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Ouais, ben le week-end tire à sa fin, mais c'est pas tout à fait fini. On a encore d'excellents hits francophones à vous offrir jusqu'à minuit. 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

Bienvenue dans vos 100 000 matins, édition du lundi 17 août. J'espère que vous allez bien. Fred Côté avec vous à la barre des 100 000 matins jusqu'à 9h. Je suis là. Je suis là aussi toute la semaine. Je suis là aussi pour toute l'année parce que les vacances se sont terminées. C'est derrière moi les vacances estivales 2026. Mais c'est encore une petite semaine à prendre quelque part à un moment donné. Je vous quitterai. Je vous laisserai en bonne compagnie, c'est sûr, comme je l'ai fait, comme je l'ai fait la semaine passée. Je remercie d'ailleurs Olivier Bombardier qui a fait une excellente job. C'est la dernière semaine où on est dans cette formule-là, c'est-à-dire où je serai tout seul à compter de la semaine prochaine. Manquez pas le retour de Max Lalonde, vos 100 000 matins, la version 2 zozos le matin. On aime toujours bien ben ça. J'espère qu'il passe un bel été. À date de ce que j'ai eu comme nouvelle de Max cet été, là, c'est que oui, tout semble bien aller. Bien de retrouver tout ça. Mais il nous reste quand même une belle semaine à passer. Vous autres, vous en êtes où, là, dans vos vacances? Est-ce que vous êtes intelligent? Vous dites, non, moi, j'attends que tout le monde. J'attends que tout le monde passe leurs vacances. Après ça, moi, je vais prendre les miennes. Donc, t'as pris celle-là, puis tu prends la semaine prochaine. Ça se peut aussi. C'est des belles semaines. À la fin du mois d'août, il fait aussi beau. Il fait aussi chaud. Quand je regarde les météos, là, on est encore autour de, tu sais, avec les facteurs humidex, on est autour de 30. C'est encore beau, c'est encore chaud. Fait que peut-être que vous êtes encore en vacances. Sinon, ben un peu comme moi, là, ça y est, c'est fini. On met ça derrière nous, puis on s'attelle à la job, puis on va retrouver bien assez vite l'été prochain, je vous dirais. Et sinon, ben peut-être que vous continuez. Vous autres, toutes vos affaires sur route, vous êtes revenus depuis de vos vacances sont réglées depuis le mois de juin, puis là, c'est parti. Puis là, vous êtes en mode on travaille, en mode rentrée aussi, parce qu'il faut commencer à y penser tranquillement, pas vite. Moi, vous auriez dû voir les yeux de mes enfants quand je leur ai parlé que là, commençait à rester pas mal moins de temps qu'il en restait en vacances. Et là, il reste une grosse semaine complète, mais déjà, là, dans l'autre semaine d'après, ça commence, là. Fait que là, mes enfants, non, papa, pas maintenant, pas déjà. Ouais, les gars, c'est là qu'on est rendu. Bref, peu importe votre situation, merci de nous avoir choisi ce matin. Merci d'être avec nous autres dans vos 100 000 matins. Je vous accompagne, moi, jusqu'à 9h. Ça va être encore super le fun, une belle émission pour vous autres. Marc Bouchard va être avec nous aux alentours de 7h40, chronique automobile. Encore une fois, un paquet de sujets intéressants. Et dans quelques minutes, je vais vous parler justement de mes vacances. Peut-être vous inspirer s'il vous reste encore un peu de temps. Ou peut-être ne serait-ce qu'une petite activité de fin de semaine, petite quelque chose, ben, ben le fun. Moi, j'ai découvert quelque chose, j'avais pas été encore. Puis vous allez dire, il était temps que tu y ailles, Fred, effectivement. Mais j'ai été vraiment impressionné par cet endroit-là, dont je vais vous parler dans quelques minutes. Je vais vous parler aussi un peu de mes vacances. On a de l'excellente musique avec, entre autres, Patrice Michaud. Mais pour tout de suite, c'est Harpin Lépine et sa plus récente avec Mentir. Merci d'être là, tout le monde. Je vous souhaite un excellent lundi. Un très, très bon début de semaine, tout le monde.

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passe trop vite, les vacances. Ça passe vraiment trop vite. Mais ça me semble qu'il n'y a pas si longtemps que ça, on était dimanche. Même pas, on était vendredi, puis je disais, OK, hey, je m'en vais en semaine de vacances, parfait, j'avais pas grand-chose de planifié, contrairement à l'autre semaine où j'avais pris au mois de juillet. Là, j'avais planifié quelque chose avec mes enfants un peu plus, là, j'avais 3 jours dans une pourvoirie, j'avais, tu sais, je couchais à l'extérieur, mettons, je découchais. Là, dans ces vacances-là, j'ai dit, non, je découche pas. Pas d'hôtel, pas rien, je reviens à la maison tous les soirs, mais des activités quotidiennes. Puis ça a été bien, bien le fun, ça a été le fun parce que, tu sais, tu peux changer un peu. Une journée, on était censé faire quelque chose dehors, on a décidé d'aller en dedans parce qu'il faisait moins beau. L'inverse, une autre journée, on était censé aller en dedans. Finalement, ben, hey, il fait bien trop beau. On n'est pas pour aller perdre 3-4 heures dans une arcade ou dans quelque chose de genre. Là. Fait qu'on a gardé ça pour une autre journée. Fait que ça a été bien, bien le fun. Puis j'ai découvert un endroit très intéressant. Moi, j'ai un garçon qui trippe sur l'espace. Puis je me demande pourquoi je n'ai pas été là avant. Tu sais, j'ai été souvent... tu sais, on a tenté de continuer de le stimuler là-dedans, des livres, tout ce qui a trait à l'espace, les cosmonautes, tout ça. Mais on n'avait jamais été au Cosmodôme à Laval. Jamais, jamais, jamais. Puis fouille-moi pas pourquoi. Vraiment, on aurait dû aller là bien avant, parce que tu sais, ça a été comme la journée de sa vie ou à peu près. Là, s'il avait pu partir dans une fusée, lui, n'importe laquelle, il aurait pris. OK, let's go, direction Mars, j'embarque, je pars. Mais j'ai trouvé ça vraiment super le fun, un beau musée, un bel endroit avec plein d'activités. Il y a des activités interactives, tu peux découvrir différentes choses aussi. Un peu, on tente de recréer un peu la gravité zéro, ce qu'on réussit quand même à faire. Fait qu'il y a vraiment des belles activités à faire, c'est vraiment, c'est pas trop cher, c'est très varié, et puis en plus de ça, ben, tu sais, on peut voir des quand même, ils ont des, tu sais, ça reste un musée, hein, fait qu'il y a des objets de collection de différentes étapes de la conquête lunaire ou de la conquête de l'espace. C'est vraiment impressionnant. Je vous invite à le faire. Tout ce qui est aussi, là, ça c'est une autre, ça c'est une journée au grand complet parce que ils ont tous regroupé ça dans le même endroit, à côté du stade olympique. Biodôme, Insectarium, Planétarium, ça vaut vraiment la peine. Ça aussi, c'est un beau petit secteur. Les 3 affaires dans une journée, ça se fait super bien. Fait que, ben, vous en êtes où, vous, dans vos vacances? Est-ce qu'elles sont terminées? Sinon, c'est quoi votre moment fort de vos vacances? 1-855-407-2346. 1-855-40-RADIO. Le moment fort de vos vacances. Moi, le mien, c'est simple. C'est assis dans la chaloupe il y a à peu près un mois de ça, avec mes 2 boys, bien assis tranquillement, pas vite, en train de démêler des lignes et d'installer des verres. Chose qu'ils ont appris à faire eux-mêmes. Ben, peut-être pas de démêler les lignes, là, parce qu'ils sont pas patients, mais mettre des verres, ça oui. Mais tu sais, ça a été un beau moment, ça, en famille, un beau moment, les 3 gars, dans une chaloupe. Moi, j'étais en train de transmettre ou de donner au suivant au niveau de la pêche. Fait que, ça a été mon moment fort, mais tu sais, toutes les vacances ont été belles, là, mais quand même. Vous autres, c'est quoi? 1-855-407-2346, 1-855-40-RADIO. Ça me fait toujours plaisir de vous lire. Pour tout de suite, c'est Caïn avec l'amour du jour. Eux, ça se poursuit leur affaire, là. C'est pas fini, les festivals, les tournées, les spectacles. C'est la tournée d'adieu de Caïn, je vous le rappelle. Si vous pouvez aller les voir, manquez-les pas. On les écoute avec l'amour du jour.

Dans la vie, il y en a qui ont des belles initiatives. Je trouve ça le fun quand on fait des choses qui sont cocasses, puis que ça fonctionne, puis les gens embarquent là-dedans, puis qu'en bout de ligne, ben, finalement, c'est toi qui es gagnant parce que tu sauves de l'argent. Je vous amène à New York, pas à New York, la ville comme telle, là, mais une petite municipalité qui s'appelle Half Moon. Et là, on a décidé de faire quelque chose de le fun pour faire sauver les clients un peu d'argent au niveau de l'essence. Fait que c'est simple. Station Sunoco, Half Moon, c'est ça. Dans l'État de New York. Et là, si tu voulais avoir droit à un petit rabais de 20%, c'est quand même pas rien, là, 20% sur l'essence, ben tout ce que tu avais à faire, c'est de t'installer devant la caméra, on part une petite toune, puis tu nous fais une petite danse. Un petit dans ça comme tu veux. Il y en a vraiment pour tous les goûts. Puis c'est, ça a quand même été assez viral. Là. C'est 11 millions de vues sur la page Facebook. Fait que les gens ont bien trouvé ça rigolo de voir les gens se déhancher comme ça sur différentes musiques pour sauver 20% d'essence. Moi, je le ferais. Vous autres, le feriez-vous. Tu sais, ce genre d'affaires de même, moi, ça, je fais ça. Combien quand ça me coûte? Tu sais, tu veux, mettons, tu mets, maintenant, l'essence, on s'entend, là, c'est à peu près 100 piastres. Hein, peu importe. Tu ferais, t'as un petit char, toi? Oui, j'ai un petit char. J'ai pas une grosse automobile. Puis, il en rentre pas mal moins que 100 piastres, mais quand même. On va faire, mettons, une moyenne au Québec de dire qu'un plein, ça coûte à peu près 100 piastres. Si tu sauves 20%, c'est quand même 20 piastres que tu gardes dans tes poches. Pas pire, ça. 20 piastres de plus dans tes poches. Pour aller faire deux, trois step-up devant une caméra, me retrouver sur les réseaux sociaux. Pas de problème avec ça. Aucun non. Aucune difficulté avec ça. Ça va me faire même plaisir. Je peux-tu en avoir pour 40 piastres? Moi, je pourrais danser pour toute la journée, si tu veux, pour que mon gaz soit gratis. Ça va me faire plaisir. Ouais, non, je vous entends déjà, ma gang de véhicules électriques. Vous autres, ben, nous autres, on danse à tous les jours. À toutes les fois que je passe devant une station-service, Fred, moi, je danse parce que j'ai pas besoin d'y arrêter. Ben, vous avez quelque part un peu raison. Fait que belle initiative de la part de cette station-service. Puis si vous vous posez la question, hey, moi, peut-être aller gazer, moi, du côté de l'État de New York. Ouais, non, la promotion est finie. Ça n'a pas duré bien longtemps. On a fait ce qu'on avait à faire, c'est-à-dire de mettre en évidence cette station-service-là, de se mettre ça en map, si on veut. Puis ça a fonctionné. Hey, 11 millions de vues, c'est quand même pas rien. Pour voir des étrangers danser, puis, tu sais, je vais vous dire à l'affaire, ils ont tous sauvé de l'argent, mais ce sont pas tous de très bons danseurs. Les trois accords nous chantent Marrakech dans le meilleur de la musique. À haut, bon lundi.

0: Les trois accords dans le meilleur de la musique. Allons-y donc, qu'est-ce que ça vient pour vous autres avec, entre autres, ben c'est toujours de l'excellente musique, ça y en a, à mur, de même dans la nuit. Ben quand on n'est pas là, il y a de l'excellente musique, c'est ce qu'on fait de mieux. Et animer aussi, quand même. Vous divertir, ça c'est sûr et certain. Ou des fois, vous vous dire, hey, sont-tu niaiseux ces gars-là? Oui, effectivement, ça aussi, ça arrive. On a, entre autres, Éric Lapointe, Gabriel Fredette en musique. Puis moi, je vais vous parler de... C'est super drôle, ça. Je l'avais pas mis là. Non, mais non, mais tiens, mais je vais vous en parler tout de suite, d'abord. Quel genre de cochonnerie vous aimez, vous autres? C'est quoi votre petit go-to, là? Tu sais, t'as le goût d'une tablette de chocolat, des bonbons, des jujubes, des chips, une saveur X, oui. C'est quoi? 1-855-407-2346, 1-855-40-RADIO. Ça fait plaisir de vous lire, parce que moi, je vais vous parler de ces friandises qu'on a ici, en Amérique du Nord, mais qu'on trouve pas nulle part ailleurs. Il y en a qu'on trouve même pas aux États-Unis.
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14: Bon lundi, ici Louis-Philippe Arnoy-Harel. Pour la première fois en 7 ans, la Chambre de commerce et d'industrie de Drummond change de direction générale. La DG sortante, Alexandra Houle, a annoncé sur ses réseaux sociaux samedi qu'elle entreprend ainsi une nouvelle étape dans son parcours professionnel. La nouvelle a été confirmée par le conseil d'administration de la CCID, qui doit se rencontrer au cours des prochains jours afin d'évaluer la situation et de déterminer les prochaines étapes. Les détails quant à l'intérim de l'organisation sont donc pour l'instant inconnus. La Sûreté du Québec et le bureau du coroner ont ouvert une enquête concernant cet enfant de 5 ans qui s'est noyé vendredi soir sur la rue Claude, dans le secteur de Saint-Nicéphore à Drummondville. Son décès a été constaté au centre hospitalier alors que des manœuvres de réanimation ont été tentées sur place. Il s'agirait du 6e mineur à avoir perdu la vie dans une piscine résidentielle cette année, selon le Journal de Montréal. Le bilan total du nombre de décès serait ainsi plus élevé que l'an dernier à pareille date. Avis aux automobilistes, alors que le chantier nocturne se poursuit toute la semaine sur l'autoroute 55 près de Sainte-Eulalie, jusqu'à vendredi soir, le tronçon entre l'A20 et le 9e rang à Saint-Wenceslas est complètement fermé à la circulation de 19h à 5h30 le lendemain. Les usagers de la route doivent prendre un détour prévu par l'ancienne route 161 afin de regagner la 55. Rappelons que cette intervention doit permettre au ministère des Transports d'effectuer des travaux d'aménagement. Et pour terminer, au baseball senior, le Saint-Fred de Drummondville a remporté sa 15e victoire de la saison samedi soir au stade Jacques-des-Hôtels. Les Bleus ont remporté leur match contre les Rangers de Saint-Bruno 8-3. Le match a débuté avec une grosse frousse alors que le lanceur partant, Philippe Gilina, a reçu une balle frappée avec rebond au visage. Il était de retour à la fin de la rencontre pour féliciter ses coéquipiers. La prochaine rencontre à domicile est prévue jeudi contre les Rays du Haut-Richelieu. C'est ce qui complète vos actualités Arsenal Média. 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
4: Dans du Québec, on commence la journée avec de la pluie, mais les averses qui devraient cesser assez rapidement ce matin, ça va quand même rester nuageux par la suite, avec 30 % de probabilité d'averses pour le restant de la journée. Ça va quand même être chaud, maximum à 25 aujourd'hui avec le facteur humidex. On peut même ressentir jusqu'à 32 présentement. On a 19 degrés pour Drummondville et les environs. Demain, super belle journée, maximum 26 avec juste du soleil. Mercredi, c'est un autre scénario. Ça va être gris et pluvieux avec un maximum à 21. 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Merci d'être là, bon début de semaine. Bonne journée tout le monde.
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4: Oh. C'est quoi vous avez votre petite friandise préférée? Des chips, chocolat? Est-ce que vous pouvez en trouver un peu partout à travers le monde? Parce que c'est pas toutes les cochonneries qui existent partout. D'ailleurs, il y en a qui existent juste au Canada et je vous en parle dans quelques minutes. Vous pouvez m'écrire en attendant le 1-855-407-2346, 1-855-40-RADIO. C'est quoi votre petite friandise préférée? On en reparle après Gabriel Fredette dans le meilleur des musiques à haut.

0: qu'on aurait dû m'enseigner.
1: Allons-y donc avec les friandises qu'on retrouve pas ici, c'est-à-dire qu'on retrouve pas nulle part ailleurs qu'au Canada, et il y en a quelques-unes. Bon, il y en a, c'est des déclinaisons de, là. D'ailleurs, je vais vous raconter une histoire à la fin de tout ça, là. Mais il y en a, c'est surprenant. Il y en a que c'est pas surprenant, là. C'est tout ce qui est les petits les fameux gâteaux vachons, là, d'Emilienne Joe Louis, pis ça, là, ça, c'est au Québec seulement, ça, les Joe Louis, puis les à caramel, puis tout ça, les petits gâteaux vachons, qu'est-ce que vous voulez, c'est au Québec depuis 1923. Tu peux même visiter la maison des petits gâteaux vachons. Si un jour tu t'en vas en Beauce, là, arrête là, je pense que c'est à Sainte-Marie, ça vaut la peine d'aller voir ça, là. Bon, maintenant, tu peux aller visiter l'usine, si tu veux, mais il y a là encore la maison originale Vachon, c'est bon. En plus, ça sent bon. C'est comme un peu dans le secteur de Saint-Hyacinthe, les usines de chocolat, puis tout le kit, tu sais. Tu sais, c'est le fun. Quand tu restes à côté du Pâté-Papier puis des usines de même qui sentent pas très bon, des porcheries, pis ça, c'est un peu difficile comme voisinage. Mais quand t'as les petits gâteaux Vachon comme voisins, où à l'époque, nous autres, on allait au Stade Olympique puis on allait se stationner à côté du... c'est Pomme qui était là. Une compagnie de pain, une compagnie de biscuits, ça sentait tout le temps bon quand on sortait de là. Mettons qu'on avait toujours un petit creux. Bon, allons-y. Fait que là, les gâteaux Vachon, ça, c'est reconnu. Les fameuses petites framboises, là, c'est les petites framboises, en jujube, ouais, non, juste ici. Alors, tu pourrais penser que parce qu'on dit petit Swedish B ou les petites mûres suédoises, non, ça n'a rien à voir avec la Suède, rien, mais rien, pas en tout. Sinon, ça fait longtemps que je le savais, les fameux chips au ketchup. D'ailleurs, je salue Vincent, lui m'a dit, moi c'est des chips au ketchup. Eh ben Vincent, malheureusement, t'en trouveras pas nulle part ailleurs qu'au Québec. Et d'ailleurs, je pense que c'est une publicité où ça avait vraiment eu lieu. Puis c'est une fille qui restait aux États-Unis, puis ses parents lui shippaient ça régulièrement, une boîte de sacs de chips au ketchup qu'elle partageait avec les filles avec qui elle allait aux États-Unis. Puis le monde faisait « What? C'est donc ben bon ça! » Mais ça me surprend, moi, qu'on n'ait pas des chips au ketchup aux États-Unis. Tu sais, quand ils mettent du ketchup partout, c'est pris. Qu'on n'ait pas pensé à faire une chip au ketchup, ça me surprend un petit peu. On va arriver dans le chocolat pour terminer, là. Les Smarties. Parce que là, il y a une différence. Le Smarties existe aussi aux États-Unis, mais ce qu'on appelle Smarties aux États-Unis, c'est nous autres qu'on appelle les roquettes. Tu sais, les petits bonbons là, à Halloween là, que tu reçois, il y en a comme une vingtaine dans un petit... Brouf, tu tournes ça, là, puis ouais. Nous autres, les Smarties, c'est des petits bonbons chocolatés colorés. C'est ça, des Smarties au Canada. Sinon, il y a la fameuse barre Coffee Crisp que vous retrouverez pas nulle part ailleurs qu'au Canada. Et je termine avec... La barre Mars. La barre Mars, vous allez la retrouver partout ailleurs dans le monde et au Canada, mais il y a un endroit où vous la retrouverez pas, puis c'est aux États-Unis. Pourquoi? Je vous explique ça parce que j'ai déjà travaillé pour Mars Wrigley. J'ai eu cette chance-là. Vite, vite. Mars, à un moment donné, il était deux actionnaires là-dedans, deux grands concepteurs. Il y avait un monsieur Mars, puis il y avait un autre monsieur dont je me rappelle pas le nom. Puis à un moment donné, ben la chicane a pogné parce que il y en a un qui voulait étendre le marché, l'autre il voulait pas, puis tout ça. Fait que ils ont fait un deal à l'époque. Il a dit, écoute ben, moi je garde la recette, puis toi tu peux aller aux États-Unis avec, mais tu n'as pas le droit d'utiliser le nom Mars. Le nom Mars m'appartient. On partage la recette, ça, tu pars avec, ça me dérange pas. Mais le nom, moi, je garde le nom Mars, c'est mon nom de famille. Fait que moi, je garde le nom de Mars, mais toi, tu trouveras un autre nom. Le gars dit, parfait, mais toi, tu mets jamais les pieds aux États-Unis. Les États-Unis, c'est mon marché, je le prends, puis tu viens jamais mettre les pieds aux États-Unis. On veut pas voir une barre Mars vendue aux États-Unis. Et c'est effectivement vrai. Sauf que, aux États-Unis, tu as moyen de manger une barre Mars qui s'appelle la Milky Way. Fait que, voyez-vous, on n'est pas ben, ben loin, là. On n'a pas cherché trop loin le deuxième nom de la fameuse barre Mars. Mais, ça, c'en est une autre de ces exclusivités canadiennes que nous avons. Et je me suis posé la question aussi l'autre fois. Je sais pas avec qui je me posais, mais Tim Hortons. On a-tu ça, des Tim? Y a-tu ça aux États-Unis, des Tim, où ça a pas traversé à la frontière? Ben, je sais que c'est très, très canadien, Tim Hortons. Je sais que Tim Hortons a pris la place des Dunkin' Donuts ici au Québec. Mais est-ce qu'il y en a des Tim Hortons? Est-ce qu'on a débordé l'autre bord de la frontière? Je le sais pas. Peut-être que vous pouvez me le dire, ou peut-être que vous le savez. 1-855-407-2346, 1-855-40-RADIO. Ça fait toujours plaisir de vous lire. Merci d'être là ce matin. Motel 117, Éric Lapointe, 6h36 dans le meilleur de la musique à haut. Bon matin!

0: Courte pause, après ça, je vais vous parler des inventeurs. Tu sais, être inventeur, tu penses que c'est le fun. Non, oui, j'ai inventé quelque chose, je passe à l'histoire. Ouais, ben il y a des inventeurs, des fois, c'est qui ont été tués par leur propre invention. T'sais, tu découvres quelque chose, puis finalement, en bout de ligne, tu passes plus à l'histoire parce que t'as été tué par ta... T'étais la première victime de ton invention. Je te reparle de ça dans les prochaines minutes. On a aussi notre quiz de l'année qui s'en vient aussi pour vous autres dans les prochaines minutes. Restez là.
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Bon, je suis là. Inquiétez-vous pas. Quelques inventeurs qui ont été tués par leur propre invention. Tu sais, tu penses que tu vas passer à la postérité. Ah, j'ai inventé telle affaire. Les gens vont se souvenir de moi pour l'ensemble de ma vie. Ouais, non, pas tout à fait. En tout cas, oui, on s'en souvient. Il y en a qu'on s'en souvient, mais il y en a d'autres qui ont passé à l'histoire, mais pour d'autres raisons. D'ailleurs, je commence avec... Il y en a deux, trois illuminés dans la vie, là. Puis il y en a un qui est un complotiste. Pas un complotiste, mais c'est un gars qui croit que la Terre est plate. Et il s'appelle Michael Mad Mike Hughes. Et lui, décide de se construire ses propres fusées pour sortir au moins un petit peu de l'atmosphère terrestre pour pouvoir aller voir de ses propres yeux que la Terre est bel et bien plate. Ça n'a pas marché ben ces affaires. Puis sa plus récente tentative a été une tentative fatale. Décollage, la fusée part, finalement, ça éclate de partout. Le parachute d'urgence se sauve, mais finalement, lui est mort sur le coup, la fusée qui a explosé. Même affaire avec un coureur automobile qui, lui, faisait avancer le sport. En 1926, il veut établir un nouveau record pour le véhicule qui roule le plus vite sur la Terre. La vitesse la plus haute jamais enregistrée par un véhicule sur la Terre. Mais le gars, finalement... tente d'atteindre 270 km à l'heure, se tue, malheureusement. Un autre homme qui, lui aussi, ça j'en avais déjà entendu parler de cette histoire-là, il voulait voler, lui. Un peu comme Icar, là. Il lui avait décidé de s'inventer une combinaison. Quoique, c'est quand même l'ancêtre de la combinaison, là. Tu sais, ceux qui font de la haute voltige, du vol, là, puis qui planent, puis ça, là, ça, c'est assez impressionnant. Moi, ces gens-là, je les trouve complètement malades mentales. Mais... ils ont mon admiration la plus grande, vraiment. Et cet homme-là s'appelle Franz Reichstel, et lui avait décidé de faire un saut, un costume parachute, ou du moins qui permettait de voler. Il a décidé de le tester sur la Tour Eiffel. Il s'est pitché en bas, ça n'a jamais ouvert, et il en est décédé. Et rapidement, il y a un William Bullock qui est un inventeur d'une presse. Une presse à impression. Lui, il est tombé dedans. On ne sait pas s'il a fait la une ou non le lendemain, là, mais était victime de sa propre presse. Et on termine ça, c'est triste, parce que ça a été une des grandes découvertes. Et encore à ce jour, elle est reconnue comme étant une des plus grandes scientifiques de notre époque que la Terre a connue. C'est Marie Curie. Mais Marie Curie, elle, découvre la radioactivité. Et bien sûr, hein, à cette époque-là, on était moins protégés qu'on l'est maintenant. Ben, la radioactivité a fini par avoir raison de Marie Curie, malheureusement. Scotch and Posh, Blue Jeans Bleu, à 6h50 dans le meilleur de la musique, à haut.

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Faisons assez vite notre quiz. Je me suis mis un petit peu en retard finalement. Quiz le plus gros mensonge de l'année. Là, c'est pas le collègue Morin qui fait ça. Ben non, il est en vacances, le collègue Sylvain Morin. C'est François-Joseph qui est l'animateur, lui, du côté de Digely, l'animateur du matin sur la Côte-Nord. En 83, ce matin, avec Flashdance qui devient un énorme phénomène populaire grâce, bien sûr, à la chanson Flashdance, What a Feeling d'Irene Cara. En 83, Diego Maradona devient la superstar absolue du tournoi contre l'Angleterre en quart de finale. Il marque deux buts historiques. La main de Dieu est le but du siècle en 83. Et en 83, Michael Jackson interprète Billie Jean lors de l'émission Motown 25 et réalise son célèbre Moonwalk à la télévision. Et m'a donné un petit peu de temps pour y penser. M'a donné Jean Leloup et Edgar dans le meilleur de la musique à haut.

0: Je vous donne la réponse du quiz du plus gros mensonge de l'année. On est en 83 ce matin. Flashdance qui devient un énorme phénomène populaire grâce entre autres à la chanson What a Feeling d'Irene Cara. En 83, au sport, Diego Maradona devient la star absolue de la Coupe du Monde parce qu'il bat l'Angleterre en quart de finale avec entre autres le but de la main de Dieu. Et en 83, Michael Jackson interprète Billie Jean à l'émission Motown 25 et réalise son célèbre Moonwalk à la télévision. Ben, c'est pas en 83 que Diego Maradona a battu l'Angleterre, c'est en 86 que l'Argentine bat l'Angleterre en finale de la Coupe du Monde. Les nouvelles s'en viennent avec Louis-Philippe Arnaud-Harel, les sports aussi, puis moi je vous retrouve après pour une autre belle heure de vos 100 000 matins. Merci d'être là.
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3: Bon lundi, ici Louis-Philippe Arnoirel. Le premier ministre Mark Carney devrait faire une annonce aujourd'hui sur la sécurité énergétique. Cette annonce a lieu à la suite d'informations selon lesquelles le Québec et Terre-Neuve-et-Labrador auraient conclu un accord concernant Churchill Falls. Monsieur Carney sera accompagné du premier ministre de Terre-Neuve, Tony Wakeham, et de la première ministre du Québec, Christine Fréchette. L'agenda public de la première ministre Fréchette rapporte aussi une annonce aux côtés du ministre de l'Énergie, Bernard Drainville, et de la présidente directrice générale d'Hydro-Québec, Claudine Bouchard. Le ministre responsable du commerce Canada-États-Unis, Dominique Leblanc, et le représentant américain au commerce, Jameson Greer, se sont rencontrés hier après-midi. Dominique Leblanc et la négociatrice en chef du Canada, Janice Charette, ont passé le week-end à Washington. Un porte-parole de M. Leblanc a indiqué que cette rencontre d'une heure qui s'est déroulée en ligne avait réuni M. Leblanc, M. Greer et Mme Charette et s'était avérée constructive. Les pourparlers se sont intensifiés ces dernières semaines depuis que le président américain Donald Trump a signé un décret prévoyant l'imposition de droits de douane de 50% à compter de mercredi. Et pour terminer, Statistique Canada doit publier ce matin les nouveaux chiffres de l'inflation pour le mois de juillet. Le taux d'inflation annuel devrait avoir légèrement augmenté pour atteindre 2,9% le mois dernier, après avoir fortement reculé à 2,8% en juin, selon un sondage réalisé auprès d'économistes par LSEG Data and Analytics. Les automobilistes canadiens ont pu souffler un peu à la pompe en juin, grâce au progrès des négociations de la paix dans le conflit iranien qui ont permis de contenir les cours mondiaux du pétrole. Mais les économistes estiment que les progrès réalisés pour maîtriser l'inflation ont probablement été inversés le mois dernier, la reprise des hostilités au Moyen-Orient ayant entraîné une nouvelle hausse des prix de l'essence. C'est ce qui complète vos actualités Arsenal Média. Passez une bonne journée sur nos ondes.
4: Commence à s'en venir tranquillement pas vite, le hockey. Fait que, il commence à avoir un peu plus de nouvelles. Quoique, bon, celle-là, c'est pas une grande nouvelle, mais quand même, ça prouve que le Canadien de Montréal et surtout Jakub Dobesch a très, très bien fait au printemps passé, la saison dernière aussi. Très bien que Jakub Dobesch est hissé dans le top 10 des meilleurs gardiens de la Ligue, selon les différents intervenants. Celui qui est le premier en première position, c'est Andrei Vasilevski. Connor Hellebuyck suit Shesterkin, Sorokin, Swayman, Thompson, Oettinger, Vladar, Wallstedt et Dobesch pour ce top 10 des meilleurs gardiens de la Ligue nationale, selon The Athletic, selon non, par NHL Network. Quand même, pas rien. Du côté de l'ATP, Félix Auger-Aliassime a bien réussi son entrée du côté de Cincinnati. Dernier tournoi en préparation là, du US Open qui s'en vient là, d'ici deux semaines. Et sinon, dans le baseball majeur, ben voyez-vous, la dernière fois qu'on s'est parlé, là, moi j'ai pas suivi ça pantoute pendant mes vacances, le baseball, de 0-0-0. Et on était loin, puis je disais, ah, fou, les chances des Blue Jays de faire les séries sont minces, on est loin de la barre des respectables de 500. Ben là, tranquillement pas vite, les Blue Jays ont connu une belle série contre les Red Sox. Malheureusement, ont perdu hier contre les Yankees, mais quand même, 61 victoires, 64 défaites. Rendu là, c'est quand même, c'est sûr que la marche est haute là, pour participer aux séries. Mais semble-t-il qu'on y croit encore du côté de Toronto, qui poursuit sa série de matchs contre les Yankees de New York. On va rester dans le baseball parce que on a appris le décès de Tommy John. Pourquoi c'est pas un grand joueur, c'est juste que lui, c'est une grande opération. La fameuse opération Tommy John, c'est lui qui l'a eu en premier. L'opération porte même son nom, une reconstruction du coude pour les lanceurs. Donc, il est décédé à l'âge de 83 ans. Et je termine en parlant de cette très, très bonne nouvelle pour le flag football. Pourquoi on parle de flag football le matin? Parce que, les Canadiennes sont championnes du monde. Et que là, les hommes, avec entre autres Marc-Antoine Decoy, se sont qualifiés pour les Jeux olympiques. Parce que oui, le flag football va faire son entrée aux prochains Jeux olympiques. Et là, visiblement, les Canadiens y seront. C'est une belle participation. Et c'est ce que dit Marc-Antoine. Il dit, ah, ben ouais, t'sais, pour n'importe quel athlète, de faire les Olympiques, c'est quelque chose d'extraordinaire. Moi, j'ai pas choisi le bon sport pour aller aux Olympiques. Puis finalement, ben les choses ont changé. Puis j'ai une chance, peut-être, de gagner une médaille si tout va bien. Ben, souhaitons-lui à Marc-Antoine.

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2: Côté de lundi, votre équipe des 100 000 matins de retour. Après ça, le 31 août, ben, son lancement en grand. Ça va être la grande semaine de lancement pour Arsenal, que ce soit du côté de BPM, que ce soit une nouvelle station du côté de Joliette, que ce soit une nouvelle mouture. Il y en a vraiment, il se passe énormément de choses pour Arsenal Media. Merci d'être avec nous autres ce matin. Voyez-vous, il m'en avait probablement parlé le dernier lundi où on s'était parlé, Marc Bouchard, qui était censé être avec nous. Ben, qui est censé être avec nous tous les lundis. Mais Marc a le droit de prendre des vacances lui aussi et elles sont là, ces vacances à Marc. Donc, Marc sera pas avec nous cette semaine, sera pas avec nous la semaine prochaine non plus. Donc, deux semaines de vacances bien méritées pour notre chroniqueur automobile. Bon, essayez de trouver quelque chose. Tu sais, je ne pourrai jamais remplir ces grands souliers que sont ceux de Marc Bouchard, expérience, prestance et tout ça. Mais moi, tenter quand même de vous trouver un petit sujet d'automobile, quelque chose du genre là, dans ce coin-là. Fait que soyez là sur le coup de 7h40, version solo, on va dire, version amateur. La chronique automobile sur le coup de 7h40. Sinon, d'excellents sujets tout au long de cette belle heure de vos 100 000 matins. Entre autres, je vais vous parler dans quelques minutes de disciplines sportives, mais qui sortent de l'ordinaire. Vraiment, là, la liste, elle est super drôle. Tu sais, moi-même, j'aurais des chances de devenir un athlète dans ces disciplines-là. C'est à peu près les seules disciplines dans lesquelles je pourrais devenir un athlète. Non, le golf, quand même. Tu sais, je joue un peu au golf, ça va. Pour être un pêcheur, on me dit, ouais, Fred, un pêcheur. Non, non, mais tu sais, un peu plus de compétition et tout ça, ouais. Bref. On va vous parler de mes rêves un autre jour. Attendez, on a du live qui s'en vient avec Turn My Head, retour en 97. Mais pour tout de suite, on l'aime bien, lui. C'est Talk avec Time Machine à eau. Merci d'être là. Bonne journée, tout le monde.

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2: Vous faites du sport, vous autres, avez-vous déjà fait des sports bizarres? Vous avez vu des sports bizarres à la télévision, quelque chose de genre, vous avez, voyons donc, ça existe vraiment ça. J'en ai une couple pour vous autres. Qui sont, hein, ouais, puis il y en a un, je suis tombé là-dessus, j'ai dit, ben tabarouette, il y a quelqu'un qui l'a fait. J'avais vu ça, moi, dans une bande dessinée de Bilal. Je sais pas si vous connaissez ça, c'est un dessinateur européen. Ça, il fait des choses un peu weird. Mettons que c'est de la bande dessinée pour adultes, mais pas de pornographie, rien de tout ça, là. Mais c'est juste que les sujets traités sont c'est pas, on est loin d'Astérix puis Obélix, mettons. Mais encore une fois, ça reste dans le bon goût. Il n'y a pas de sexualité, il n'y a rien de tout ça. C'est juste que, bon, c'est un peu intense comme sujet. Entre autres, c'est lui là qui avait fait un monde futuriste où les humains vivaient avec des dieux égyptiens déchus, en tout cas, bref. Revenons à nos moutons. Différentes compétitions un peu bizarres avec, entre autres, je commence avec la course de pelle à neige. On a tout fait ça quand on était jeune. Tu sais, t'as pas de crise carpette, t'as pas de traîneau, t'as rien. Prends une bonne vieille pelle, là, en aluminium, t'assois les fesses dedans, plus t'as un manche pour conduire. C'est merveilleux, mais je savais pas qu'il y avait des courses qui existent. 112 km à l'heure, c'est le record du monde. Les fous assis sur une pelle, descendent une piste. Tabarouette que ça doit descendre quand même de façon assez intense. L'autre, c'est le boss ball. Le boss ball qui est comme un jeu de volleyball, mais avec des trampolines, un peu comme on a fait avec le basket. Je sais pas si vous avez vu ça à une certaine époque, il y avait ça, le basketball avec des trampolines. Les gars étaient sur des trampolines, ça faisait des dunks extraordinaires, ça faisait des super beaux jeux. Très, très spectaculaires, mais ça a comme pas pogné. Autre sport qui a pas trop pogné, même si c'est des gens quand même qui le pratiquent, c'est le hockey sous-marin. Ben oui, tu peux jouer à ça sur le gazon, sur la glace, dans la rue, n'importe où. Tu peux même jouer en dessous de l'eau au hockey. Et c'est vraiment, là, c'est une grande compétition, il y a deux équipes et tout ça, là, c'est exactement le même principe que du hockey, mais dans le fond d'une piscine, avec des gens de petits bâtons et tout ça, là. Ça prend surtout bien du souffle, parce que vous allez dire, ouais, mais là, ils ont des bonbonnes. Non, ils ont pas de bonbonnes. Ben non. Tu descends dans le fond, tu joues. Maintenant, t'es obligé de remonter, tu laisses la rondelle là. J'espère pas avoir une mise en échec. Sinon, le cycle ball. Le cycle ball, c'est comme du soccer, mais avec des bicycles. Hein? T'as pas le droit de toucher au ballon avec tes pieds, avec rien. Il y a juste le gardien qui a le droit de toucher avec ses mains. Le reste du monde, c'est avec ton bicycle seulement. Ça a toujours fait, ça m'a toujours fait rire, ça. Le porté de la femme. Ouais, c'est une course obstacle où tu portes ta femme sur ton dos, tu traverses des marais de boue, tu traînes à terre, mais faut que ta femme, elle a fait rien, elle est sur ton dos pour ta transporte. Ça fait assez sexiste, mais c'est bien rigolo. Et moi, j'aimerais pas ça être la femme, parce que, tu sais, la meilleure façon pour le tenir, c'est que la femme, elle est comme couchée sur ton dos. Ça tient pas, là, tu tiens, en tout cas, faudrait voir la position, elle est comme inversée, si on veut, pour que ça soit plus facile à traîner, que le poids soit mieux réparti. Mais quand même, je me dis que si le gars, il passe dans l'eau à hauteur des hanches, la fille, elle parle. Autre sport qui existe, mais ça, vous l'avez déjà fait sûrement, puis je vous invite à le faire si jamais vous l'avez déjà fait, jamais fait. C'est un peu casse-cou, là, mais c'est bien drôle, c'est la course de chaise de bureau. Toujours bien le fun. Et là, les deux derniers sont vraiment spéciaux. C'est ça. Enki Bilal, en 92, dans une bande dessinée Froid Équateur, sort ce sport-là, qui est le chess boxing. C'est-à-dire que on mélange les échecs et la boxe. Un round, c'est des échecs. Un round, c'est la boxe. Un round, c'est des échecs. Un round, c'est la boxe. Tu peux gagner soit parce que tu mets KO ton adversaire, ou soit tu le mets échec et mat. Dans les deux cas, tu gagnes. C'est assez weird. Tu sais, tu viens de recevoir deux, trois coups sur la tête, là, faut que tu penses à de la stratégie à long terme. Ça doit être un petit peu long. Et le dernier, mais ça vraiment, c'est n'importe quoi. Ça s'appelle le ferret legging. Ça veut dire que, en Angleterre, lors de cette compétition-là, c'est que tu attaches tes pantalons en bas avec des élastiques pour qu'il n'y ait rien qui puisse sortir. Puis là, tu prends un furet puis tu le mets dans tes culottes puis tu fermes tout ça. Puis combien de temps tu peux durer? Le temps que le furet veut sortir. Un peu de mordure, un peu de scrooge crunch, un peu de toutes sortes d'affaires. En autant qu'ils se rendent pas à des endroits, mettons, qu'on veut pas qu'ils se rendent. Mais quel sport, tu sais. Hey, moi, je suis gagnant, moi. C'est moi qui ai gardé le furet le plus longtemps dans ses culottes. Je cherche encore et où mon autre couille, mais au moins, j'ai gagné. On écoute les deux frères et Nirvana. Pas mal plus intelligent, moi.

0: Courte pause dans le meilleur de la musique à eau. Après ça, on a toujours de la bonne musique qui s'en vient pour vous autres, avec entre autres Sublime ou Bustang avec The Reason. C'est ce qui s'en vient là, dans les prochaines minutes. Et puis, je vous rappelle, ceux qui attendent impatiemment Marc Bouchard, il faut pas que vous attendiez deux semaines parce qu'il va être en vacances cette semaine. Il est en vacances aussi la semaine prochaine. Mais je vous ai parlé des inventeurs qui sont morts à propos de leur invention. Savez-vous qu'au Québec, on n'a pas pire des inventions. On est très, très bon. Ah, c'est certain, vous dites, ben oui, Fred, le skidou. C'est nous autres qui avons inventé ça, la motoneige. Ben, t'as bien raison. Quelle belle invention, effectivement. Mais il y en a d'autres, et je vous en reparle dans les prochaines minutes.
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14: Bon lundi, ici Louis-Philippe Arnoy-Harel. Pour la première fois en 7 ans, la Chambre de commerce et d'industrie de Drummond change de direction générale. La DG sortante, Alexandra Houle, a annoncé sur ses réseaux sociaux samedi qu'elle entreprend ainsi une nouvelle étape dans son parcours professionnel. La nouvelle a été confirmée par le conseil d'administration de la CCID, qui doit se rencontrer au cours des prochains jours afin d'évaluer la situation et de déterminer les prochaines étapes. Les détails quant à l'intérim de l'organisation sont donc pour l'instant inconnus. La Sûreté du Québec et le Bureau du coroner ont ouvert une enquête concernant cet enfant de 5 ans qui s'est noyé vendredi soir sur la rue Claude, dans le secteur de Saint-Nicéphore à Drummondville. Son décès a été constaté au centre hospitalier alors que des manœuvres de réanimation ont été tentées sur place. Il s'agirait du 6e mineur à avoir perdu la vie dans une piscine résidentielle cette année, selon le Journal de Montréal. Le bilan total du nombre de décès serait ainsi plus élevé que l'an dernier à pareille date. Avis aux automobilistes, alors que le chantier nocturne se poursuit toute la semaine sur l'autoroute 55 près de Sainte-Eulalie. Jusqu'à vendredi soir, le tronçon entre l'A20 et le 9e rang à Saint-Wenceslas est complètement fermé à la circulation de 19h à 5h30 le lendemain. Les usagers de la route doivent prendre un détour prévu par l'ancienne route 161 afin de regagner la 55. Rappelons que cette intervention doit permettre au ministère des Transports d'effectuer des travaux d'aménagement. Et pour terminer, au baseball senior, le Saint-Fred de Drummondville a remporté sa 15e victoire de la saison samedi soir au stade Jacques-des-Hôtels. Les Bleus ont remporté leur match contre les Rangers de Saint-Bruno 8 contre 3. Le match a débuté avec une grosse frousse alors que le lanceur partant, Philippe Gilina, a reçu une balle frappée avec rebond au visage. Il était de retour à la fin de la rencontre pour féliciter ses coéquipiers. La prochaine rencontre à domicile est prévue jeudi contre les Rays du Haut-Richelieu. C'est ce qui complète vos actualités Arsenal Média. 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
0: Centre du Québec, 22 degrés, c'est ce qu'on a présentement pour Drummondville et les environs. Puis ça va continuer de monter. On prévoit une journée chaude aujourd'hui, maximum 25 avec le facteur humidex. On pourrait même ressentir jusqu'à 32. S'il y a encore des averses, ben ça devrait cesser assez rapidement ce matin. On garde quand même un ciel nuageux là, pour l'ensemble de la journée avec 30% de probabilité d'averses. Demain, super belle journée, maximum 26 avec juste du soleil. Mercredi, c'est un autre scénario totalement où ça va être gris. Petit maximum à 21, on va avoir de la pluie pour pas mal toute la journée. 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
0: On est des très bons inventeurs au Québec. On en a fait des belles inventions qui ont marqué l'histoire et j'en ai quelques-unes pour toi. Ça s'en vient. On en reparle tout de suite après ce retour en 1993 avec la formation Sublime. C'est What I Got pour vous autres à 7h32 dans le meilleur de la musique. Ah oh, merci d'être avec nous autres. Bon début de semaine.

Allons donc avec des inventions québécoises. Parce que j'ai parlé un petit peu plus tôt des inventeurs qui sont décédés à cause de leur invention, entre autres Marie Curie. Et Marie Curie, elle a inventé la radioactivité. Une des inventions, des choses qu'elle a découvert, c'est la radioactivité. Malheureusement, la radioactivité, on sait maintenant que c'est très nocif pour la santé. Mais là, parlons plutôt de belles réussites pour les inventeurs québécois. Parce que tout ce que je vais te nommer, là, ça vient du Québec et du Québec seulement. Tu sais, les deux premières, c'est pas trop surprenant. Souffleuse à neige, motoneige, ça, on s'en doutait que ça... En tout cas, du moins, on est très bien placé pour avoir inventé ce genre d'affaires-là. Hey, tu sais, à une époque, à une certaine époque, ça fait pas si longtemps que ça. Bon, pour plusieurs, ça fait quand même un bout, là. Moi, j'ai pas connu ça, c'est sûr et certain. Mais tu sais, à une certaine époque, déneiger la rue Sainte-Catherine à Montréal à appel, avec des camions qui suivaient, puis les gars appellent à déneiger ça. Tabarouette. Tout un job. Le fameux masque de gardien de but, ben oui, c'est nous autres qui avons inventé ça. Jacques Plante, entre autres, qui est passé à l'histoire tannée de se faire recoudre le nez, puis de se faire... Tu sais, c'est extraordinaire le nombre de blessures au visage que ce gars-là... peut pas croire qu'on ait joué au hockey pas de masque, rien. Tu sais, ça serait inconcevable aujourd'hui, là. Ça serait dangereux pour la vie des gens. On sort un slap shot. Tu sais, déjà, il y en a qui reçoivent des slap shots de même dans le visage, là, puis... En tout cas, bref. Allons-y donc avec quelques arpents de piège. Avez-vous déjà joué à ça? Ben oui. Le fameux jeu quelques arpents de piège qui a été inventé ici au Québec, les crocs. Les fameux crocs, les sandales crocs qu'à une certaine époque tout le monde avait. Quoique, encore une fois, tabarouette que c'est donc le fun, ces souliers-là. Moi, j'en ai une paire de light, puis c'est confortable, puis ils sont même assez beaux pour que je puisse sortir avec, tu sais. C'est comme une gogoune de sortie. Acceptable, je dirais. Vraiment, c'est très, très confortable. Sinon, à part ça, on est les premiers en Amérique du Nord à avoir inventé la livraison à domicile de repas. Je laisse deviner quelle rôtisserie a fait ça. Drink, drink, drink, désirez-vous, put, put, put. Ben oui, c'est ça. Et je termine avec le beurre d'arachide. Moi, au 19e siècle, les frères Kellogg ont breveté en 95 une variante à base d'arachide bouilli. C'est donc un Québécois qu'on doit la délicieuse invention du beurre d'arachide. C'est Marcellus Gilmore, un pharmacien montréalais, qui a mis au point en 1884, plus de 100 ans, une pâte à tartiner faite d'arachide grillé. Parce que, qu'est-ce que vous voulez, dans ce temps-là, on avait peut-être un peu plus de misère avec notre hygiène dentaire et de garder des dents solides. Fait que les pinottes, c'est un petit peu dur. Fait qu'on a décidé d'y ramollir, faire une belle tartinade pour qu'on puisse profiter de cette excellente noix qui est l'arachide. Fait que, ben, c'est une belle invention. Merci. Merci à tous ces Canadiens et tous ces Québécois pour ces belles inventions-là.

0: courte pause et on aurait dû avoir Marc Bouchard. Même elle avait dit il y a deux semaines de ça, moi, pouf, une semaine de vacances, j'ai tout oublié. Parti. Et donc, Marc était en vacances. Il sera en vacances cette semaine. Il sera en vacances aussi la semaine prochaine. Donc, moi, je me dis, je fais-tu une niaiserie? Je raconte-tu n'importe quoi? Je reste un peu dans le monde de l'automobile et tout ça. J'ai pas trouvé quelque chose exactement. Parce que, tu sais, veux pas, moi, je suis pas aussi bon que Marc Bouchard pour parler de char. Mais je vais quand même parler de quelque chose qui roule. T'as eu une petite expérience, pas à moi directement, mais, tu sais, faut faire attention. Puis c'est rendu un problème aussi quand même assez grandissant. Fait que je vous reparle. On va rester dans le monde de ce qui roule. Mais c'est pas tout à fait une automobile. Je vous en reparle dans les prochaines minutes. Courte pause et on a aussi la musique de Imagine Dragons qui s'en vient pour vous. Restez là.
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Il y a quelques personnes qui m'ont écrit. Fred, c'est quoi ce titre? Ça, c'est Stephen Faulkner. Si j'avais un char, mieux connu sous le nom de Cassonade, Stephen Faulkner, chantait à une certaine époque avec Plume la Traverse. Plume et Cassonade. Beau duo. Et Marc Bouchard est en vacances. Cette semaine, sera en vacances aussi la semaine prochaine. Fait que je vais le remplacer. Je ne ferai pas de critique automobile. Je suis pas un grand connaisseur d'automobile. Moi, un auto, si ça mène du point A au point B, ça fait sa job. Je mets le moins d'argent possible là-dessus. C'est bien parfait comme ça. Je voulais quand même parler de quelque chose qui roulait. T'sais, de garder un peu l'esprit de la chronique automobile. Et je vais vous parler de trottinette électrique. Pourquoi je vous parle de ça? Parce qu'il est arrivé quelque chose de... Ma mère reste, et puis parce que j'ai passé un bout de temps de mes vacances chez ma mère. Ma mère reste dans un petit village qui s'appelle Saint-Jacques-de-Montcalm. C'est un petit truc bien tranquille. Cul-de-sac, tu sais, il se passe pas grand-chose. À part qu'il y a un commerce là, quand même au bout de la rue. Mais bon, ça amène un peu de trafic, mais pas tant que ça, tu sais. Fait que c'est assez tranquille. Fait que ma mère, à un moment donné, elle s'en va en automobile. Puis là, il y a une petite fille qui reste sur la rue. Elle sort, elle, de son entrée avec sa trottinette électrique à une vitesse folle. Elle regarde pas ni de la droite ni à gauche. Ma mère, elle a eu peur. Elle a failli frapper un autre automobile qui s'en venait. Bref, elle a eu bien peur. Elle a averti le papa de cette petite fille-là en disant « Hey, ta fille, là, quand elle sort de son entrée, là, c'est pas la première fois qu'on la voit là, avec sa trottinette électrique, pleine vitesse, pas de casse, rien, elle regarde pas. » Puis elle dit « Oh, moi, il fait le message. » Qu'est-ce qui est arrivé, tu penses, deux, trois jours plus tard, le petit fille est encore sorti. Tu sais, à un moment donné, là, ça prend un peu de rigueur, tu sais, puis le message, je vais le passer. Hey, c'est ta fille, mon gars. Tu sais, à un moment donné, là, faut plus que passer un message. Vous savez, si t'es pas capable de te conduire comme du monde sur la voie publique avec n'importe quel véhicule. Et ça, c'est vrai pour tout le monde. Là. Je m'adresse au vélo, je m'adresse aux patins à roulettes, je m'adresse aux scooters électriques, aux n'importe quoi qui est sur la voie carrossable. Je veux bien croire qu'il y a des lois qui protègent les piétons, les cyclistes et tout ça, là. Mais faites attention, vous autres aussi. Parce qu'un véhicule, là, c'est gros, un char. Puis je vais te dire en affaire, le char, il perd pas contre grand-chose. Tu sais, contre un vélo, contre tout ça, là, moi, mon auto, elle va être un peu maganée. Mais je vais te dire en affaire, le cycliste ou le trottineur électrique et tout ça, lui, va se retrouver dans un mauvais état. Même chose si on inverse. Trottinette électrique sur un trottoir en pleine vitesse à 50-60 km/h, quelqu'un te rentre dedans, toi, t'es à pied. Je vais te dire en affaire, tu vas trouver ça raide, là. Ça va te faire mal longtemps. Fait que, c'est pas pour rien qu'on a mis des règles, c'est pas pour rien qu'il faut faire attention, mais on dirait que là, c'est un peu comme le Far West. Tout le monde fait un peu ce qu'ils veulent. Il y en a qui se promènent avec ça n'importe où, en plein milieu de la rue. Hey, buddy, c'est pas parce que t'as un full face, un gros casque, puis que tu roules, ben oui, 50 km/h que tu peux te permettre de rouler en plein milieu de la rue. Moi, j'ai un automobile, je m'en viens. En tout cas, il n'y a pas de clignotant, il n'y a pas de lumière à peine là-dessus. C'est vraiment dangereux. C'est pas pour rien qu'on a mis des règles. Mais les règles, visiblement, les gens s'en foutent un peu parce que on dit, ah, c'est une trottinette. Mon enfant disait, mais correct, c'est une trottinette. Non, ça reste un véhicule. Parce qu'il y a des règles. Être âgé d'au moins 14 ans, ça, c'est la règle principale pour pouvoir conduire une trottinette électrique. Porter un casque, pas porter d'écouteurs. Tu dois pas circuler à plus de 25 km/h. Tu dois rouler seul sur ta trottinette. Combien t'envoies qui sont régulièrement deux? Si tu empruntes les chemins publics où la vitesse est de 50, c'est-à-dire que tu dois emprunter les chemins publics où la vitesse est de 50 km à l'heure ou moins, je verrais mal ça, moi, une trottinette électrique sur l'autoroute, moi. Eh boy, que je te klaxonnerais ça. Ça serait pas bien, bien long. Circuler en bordure de route ou sur les pistes cyclables. Ça veut dire pas sur les trottoirs où il y a des gens qui marchent. C'est une piste cyclable, ça le dit, là, c'est cyclable. Ça veut dire que tu vas retrouver des gens qui ont aussi des roues qui roulent à une certaine vitesse. Mais d'aller se promener n'importe où comme ça, faites attention. Parce que, et là, je suis tombé sur cet article-là, qui dit qu'on s'est loin d'être des jouets. S'il n'y avait pas eu de casque, s'il n'y avait pas, les gens seraient probablement décédés parce que ça roule très, très vite. Puis, il y a de nombreux accidents maintenant qui impliquent et les trottinettes électriques avec des véhicules ou avec des gens. Fait que ça, vraiment, là, faut faire attention. Si vous permettez à votre enfant d'en conduire une, ben au moins ayez la décence de lui apprendre les règles de circulation sur la voie carrossable. Tu sais, il y a des priorités, il y a des stops, il y a des angles morts, il y a regarder des deux côtés quand tu sors avec ce véhicule-là. Peu importe, tranquille, pas tranquille, petite rue, pas petite rue, faut faire très très attention et surtout éduquer les jeunes, sûr et certain. Bon, c'était moins éloquent que Marc Bouchard, j'en suis certain. Mais assez pour nous rendre à Francis de Grand Prix. Si j'avais su, à haut. C'est fou.

0: On s'en va aux nouvelles avec Louis-Philippe Arnaud-Arel et moi je vous retrouve pour une belle deuxième heure, dernière heure plutôt de vos 100 000 matins. Merci d'être là.
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3: Bon lundi, ici Louis-Philippe Arnoirel. Le premier ministre Mark Carney devrait faire une annonce aujourd'hui sur la sécurité énergétique. Cette annonce a lieu à la suite d'informations selon lesquelles le Québec et Terre-Neuve-et-Labrador auraient conclu un accord concernant Churchill Falls. M. Carney sera accompagné du premier ministre de Terre-Neuve, Tony Wakeham, et de la première ministre du Québec, Christine Fréchette. L'agenda public de la première ministre Fréchette rapporte aussi une annonce aux côtés du ministre de l'Énergie, Bernard Drainville, et de la présidente directrice générale d'Hydro-Québec, Claudine Bouchard. Le ministre responsable du commerce Canada-États-Unis, Dominique Leblanc, et le représentant américain au commerce, Jameson Greer, se sont rencontrés hier après-midi. Dominique Leblanc et la négociatrice en chef du Canada, Janice Charette, ont passé le week-end à Washington. Un porte-parole de M. Leblanc a indiqué que cette rencontre d'une heure qui s'est déroulée en ligne avait réuni M. Leblanc, M. Greer et Mme Charette et s'était avérée constructive. Les pourparlers se sont intensifiés ces dernières semaines depuis que le président américain Donald Trump a signé un décret prévoyant l'imposition de droits de douane de 50% à compter de mercredi. Et pour terminer, Statistique Canada doit publier ce matin les nouveaux chiffres de l'inflation pour le mois de juillet. Le taux d'inflation annuel devrait avoir légèrement augmenté pour atteindre 2,9% le mois dernier, après avoir fortement reculé à 2,8% en juin, selon un sondage réalisé auprès d'économistes par LSEG Data and Analytics. Les automobilistes canadiens ont pu souffler un peu à la pompe en juin, grâce au progrès des négociations de la paix dans le conflit iranien qui ont permis de contenir les cours mondiaux du pétrole. Mais les économistes estiment que les progrès réalisés pour maîtriser l'inflation ont probablement été inversés le mois dernier, la maîtrise des hostilités au Moyen-Orient ayant entraîné une nouvelle hausse des prix de l'essence. C'est ce qui complète vos actualités Arsenal Média. Passez une bonne journée sur nos ondes.
4: Tranquillement, pas vite, la saison de hockey s'en vient. Et là, on commence à avoir des petites nouvelles, tout ça. Bon, il y a eu toute la folie là, des joueurs autonomes, le repêchage et tout ça. Là, c'est plus tranquille depuis un certain temps. Pas grande nouvelle. Pour moi, l'état-major du Canadien profite de belles vacances. Mais là, il y a un sondage qui a été mené par NHL Network. Et visiblement, il a très, très bien fait sa première saison complète. Ça, c'est ce qui m'a marqué quand je l'ai lu la nouvelle. Je dis, pas vrai. Ben oui, c'est vrai, c'est son année recrue à Jakub Dobesch. Donc, selon ce nouveau sondage-là, ben Jakub Dobesch se retrouve parmi les 10 meilleurs gardiens de la Ligue. Et tu sais, il est en bonne compagnie, on s'entend. Là. Tous les gros noms sont là. Vasilevski, Hellebuck et Shesterkin sont les trois premiers. Après ça, Sorokin, Swayman, Thompson, 4, 5 et 6. Jake Oettinger, Dan Vladar et Jasper Wallstedt sont les positions 7, 8 et 9. Et Jakub Dobesch est la position numéro 10. Fait que, hein, quand même un bel honneur pour Jakub. Un futur trophée Vézina? Non, c'est pas. Mais une autre belle saison comme la fin de saison, comme les séries éliminatoires, ça, on va le prendre en masse, mon Jakub. Sinon, on se déplace du côté de Cincinnati. C'est le dernier tournoi tournoi préparatoire, si on veut, avant le US Open qui s'en vient. Dernier tournoi majeur de la saison. Et on va surveiller, bien sûr, Félix Auger-Aliassim, qui a écarté Stefanos Tsitsipas au deuxième tour de ce Masters 1000 de Cincinnati. Donc, on va suivre pour vous, là. Ce que fait Félix, parce que bien sûr, on a de grandes attentes pour le US Open après ce rendez-vous manqué du côté de Montréal. Les Blue Jays ont perdu 4-3 contre les Yankees de New York. Ça s'est replacé un petit peu. Là. Visiblement, ma semaine de vacances leur a fait du bien aux Blue Jays parce qu'ils étaient loin de la barre respectable de 500. Ils s'y rapprochent tranquillement, pas vite. 61 victoires, 64 défaites. On est encore loin d'une participation aux séries éliminatoires, mais tout est encore possible. Et sinon, rapidement, on vous amène dans le flag football. Pourquoi, Fred, on va parler de flag football? Ben, parce qu'il y avait le championnat du monde qui s'est déroulé le week-end dernier. Premièrement, les Canadiennes sont championnes du monde. Félicitations à elles. Et chez les hommes se sont qualifiés aussi pour les Jeux olympiques en terminant troisième des championnats du monde, mais se sont assurés de jouer aux Olympiques lors des prochains Jeux olympiques l'autre été d'après. Mais pour vrai, oui, le flag football fait son entrée aux Jeux olympiques et c'est fun parce que j'ai entendu Marc-Antoine Decoy qui fait partie de l'équipe canadienne de flag football. Il dit, tu sais, moi, en tant qu'athlète, puis comme tous les athlètes, on rêve tous de participer aux Jeux olympiques. Mais c'est juste que moi, j'ai pas choisi le bon sport pour ça. Mais là, ça se peut que j'en gagne une médaille olympique. Il était très, très fier de ça. Donc, bonne chance à l'équipe canadienne. Ils ont 2 ans pour se préparer. Bienvenue dans vos 100 000 matins, édition du lundi 17 août. Fred Côté avec vous jusqu'à 9h avant l'arrivée d'Olivier Bombardier. Olivier Bombardier qui m'a remplacé la semaine passée pendant ma semaine de vacances. C'est lui qui prend la place de Stéphanie Gagné qui est en vacances cette semaine. Donc, Olivier est là à compter de 9h. Richard Zetirouet, c'est Grand Bazou à compter de midi. Et bien sûr, vos équipes respectives là, du trafic qui vous attendent à compter de 15h. Manquez rien de tout ça. Sinon, nous autres, on a une autre belle heure de vos 100 000 matins. Puis dans quelques minutes, je vais te parler de cet employé de Subway. Pas faire de publicité, là, mais lui a partagé sur les réseaux sociaux quelque chose, puis ça s'est retourné un petit peu contre lui. Parce qu'il y a du monde, ils ont dit, t'es bien chialeux. Tu sais, ça coûte rien, ça change rien, puis tu chiales pour rien. D'autres ont dit, ah, enfin, quelqu'un qui lève la main, puis qui chiale pour des bonnes raisons. Fait que, bref, je vais vous parler de cet employé qui a mis en évidence un comportement que plusieurs ont quand on va chez Subway. Mais est-ce que c'est acceptable ou non acceptable? Est-ce qu'il est bien fait ou pas bien fait? Vous allez pouvoir vous faire une idée quand je vous aurai raconté l'histoire dans quelques minutes. Tout de suite après, Tame Impala qui va nous chanter Dracula, mais pour l'instant, retour en 1996 avec Alanis Morissette qui nous chante Ironic à O.

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2: Allons voir si vous autres aussi, vous avez la même réaction, parce que c'est assez partagé. Moitié-moitié, je te dirais. Je te raconte l'histoire, c'est un jeune homme qui travaille chez Subway. Et lui, il est tanné de voir les gens qui arrivent, puis pendant qu'ils attendent pour soit commander ou attendre qu'on garnisse leur sandwich ou tout ça, prennent un sac de chips qui vient avec, l'ouvre, commence à me grignoter 2-3 chips pendant qu'on attend. Lui, le jeune homme, décide que ça suffit. Lui, il trouve que ça se fait pas. Parce qu'il dit, tu l'as même pas encore payé ton chip puis tu me le manges déjà de même. Puis ça montre que ça fonctionne pas. Quel client désagréable. Puis il commence à chialer assez solidement. Et les gens ont trouvé qu'il chialait un peu pour rien. Parce qu'il dit, moi, tu sais, il y a bien des gens qui ont dit, mais moi, je fais ça. Qu'est-ce que ça change? Je le paye mon chip à la fin. Tu sais, c'est la même affaire que quand t'arrives à l'épicerie, là, pis tu ouvres t'as faim, qu'est-ce que tu veux, là, pis là, t'es en train de faire ton épicerie, pis tu dis, ah, tu sais, moi, l'ouvrir, là, ça, tu le payes à la fin, là. Tu sais, tu le payes même, c'est ton problème à toi, tu le payes, il y en a moins dedans qu'il y en avait. C'est normal, t'en as mangé. Fait que, tu sais, c'est correct, ça. Ben, à mon avis, à moi, peut-être que toi, tu trouves pas ça correct. Ben, moi, je trouve pas ça. Je trouve que c'est loin d'être du vol. Tu le payes, ton sac. Même affaire pour le sac chez Subway. Tu sais, t'es là, t'attends. C'est sûr que si tu dis, non, on va prendre les biscuits au lieu de sac de chips, tu laisses le sac de chips aux trois quarts vide. C'est sûr que ça marche pas. Mais tu sais, si toi, tu pars avec ton chip, t'as le cœur pis ton sandwich, puis que t'as mangé, moi, c'est ton chip en attendant, y a-tu vraiment quelque chose? C'est pas du vol. En tout cas, c'est loin de l'être. Ce qui est du vol, dans une épicerie, parce que là, tu vas avoir une incidence sur le prix que tu vas payer. C'est, mettons, là, tu décides, les raisins, à 8,99 la livre, c'est cher. Est-ce qu'ils sont bons? T'en prends un petit dans le sac, puis là, tu y goûtes. Non, molette, oh, pas bon. Ou ben ils sont excellents. Puis des fois, tu sais, t'en prends un. Peut-être que tu tombes sur le mauvais de la grappe, là, puis que tout le reste de la grappe est bonne. En tout cas, mais ça a de l'incidence, parce que si t'en manges trop, ou tu prends les raisins, puis t'en manges 3-4 pendant que tu fais ton épicerie, ben là, en bout de ligne, tu vas payer moins cher parce que c'est calculé à la livre. Ça, c'est pas correct. Ça, c'est une forme de vol, si on veut. Mais de manger ton sac de chips comme ça avant, moi, je trouve pas ça. Puis je comprends pas que lui ait chialé, puis je comprends les gens qui disent, ben là, si t'es pas commencé à chialer là-dessus, ben tu vas trouver la vie longue, mon gars. Ben effectivement, tu sais, moi je le comprends là, j'ai la chialette facile, on va dire ça. mais ça, je trouve que c'est pas assez dérangeant pour dire qu'on peut chialer ou pour dire, hey, monsieur, ça se fait pas, s'il vous plaît, allez faire ça ailleurs, peu importe là. Fait que si vous aimez ça, grignotez vos 2-3 chips en attendant votre Subway, continuez de le faire. Je pense qu'il y a rien de choquant là-dedans. Okoumé, dis-moi pas ça. Dans le meilleur de la musique, à haut.

0: Courte pause, on a le hit des Grands Bazous qui s'en vient. D'ailleurs, vous manquez pas Richard Z qui est là à tous les midis, de midi à 13h sur l'heure du midi, avec toujours de l'excellente musique. Et là, aujourd'hui, retour en 86 avec Bon Jovi qui va nous chanter Wanted, Dead or Live. Vous l'entendrez sûrement pas ce midi, cette chanson-là, mais c'est le genre d'ambiance, c'est le genre de chanson que vous allez entendre quand vous synthonisez les Grands Bazous avec Richard Z Sirois.
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12: Bon lundi, ici Louis-Philippe Arnoy-Harel. Pour la première fois en 7 ans, la Chambre de commerce et d'industrie de Drummond change de direction générale. La DG sortante, Alexandra Houl, a annoncé sur ses réseaux sociaux samedi qu'elle entreprend ainsi une nouvelle étape dans son parcours professionnel. La nouvelle a été confirmée par le conseil d'administration de la CCID, qui doit se rencontrer au cours des prochains jours afin d'évaluer la situation et de déterminer les prochaines étapes. Les détails quant à l'intérim de l'organisation sont donc pour l'instant inconnus. La Sûreté du Québec et le bureau du coroner ont ouvert une enquête concernant cet enfant de 5 ans qui s'est noyé vendredi soir sur la rue Claude, dans le secteur de Saint-Nicéphore à Drummondville. Son décès a été constaté au centre hospitalier alors que des manœuvres de réanimation ont été tentées sur place. Il s'agirait du 6e mineur à avoir perdu la vie dans une piscine résidentielle cette année, selon le Journal de Montréal. Le bilan total du nombre de décès serait ainsi plus élevé que l'an dernier à pareille date. Avis aux automobilistes, alors que le chantier nocturne se poursuit toute la semaine sur l'autoroute 55 près de Sainte-Eulalie. Jusqu'à vendredi soir, le tronçon entre la 20 et le 9e rang à Saint-Wenceslas est complètement fermé à la circulation de 19h à 5h30 le lendemain. Les usagers de la route doivent prendre un détour prévu par l'ancienne route 161 afin de regagner la 55. Rappelons que cette intervention doit permettre au ministère des Transports d'effectuer des travaux d'aménagement. Et pour terminer, au baseball senior, le Saint-Fred de Drummondville a remporté sa 15e victoire de la saison samedi soir au stade Jacques-des-Hôtels. Les Bleus ont remporté leur match contre les Rangers de Saint-Bruno 8-3. Le match a débuté avec une grosse frousse alors que le lanceur partant, Philippe Gilina, a reçu une balle frappée avec rebond au visage. Il était de retour à la fin de la rencontre pour féliciter ses coéquipiers. La prochaine rencontre à domicile est prévue jeudi contre les Rays du Haut-Richelieu. C'est ce qui complète vos actualités Arsenal Média. 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
5: Centre du Québec, ça devrait être pas mal fini les averses pour ce matin. En tout cas, si ça tombe encore dans le secteur, ça devrait cesser rapidement. On prévoit quand même un ciel nuageux pour la suite avec 30% de probabilité d'averses tout au long de la journée. Ça va quand même être chaud aujourd'hui. Le maximum 25 avec le facteur humidex. On pourrait même ressentir jusqu'à 32. Présentement, on a 23 degrés pour Drummondville et les environs. Demain, super belle journée du soleil, maximum 26. Mercredi, c'est une autre affaire. C'est gris, maximum 21 avec de la pluie. Je tiens à saluer toute la gang de la ville de Drummondville. Merci pour l'excellent travail que vous faites. Bonne journée tout le monde. Merci d'être là.
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2: Oh! On sait qu'il y a des sujets qu'il faut pas parler. Hein? On peut pas parler de religion, on peut pas parler d'argent, on peut pas parler de politique parce que c'est des sujets qui vont, qui risquent de d'enflammer ou tu sais, chacun a ses croyances, chacun a ses goûts, chacun peu importe. Puis ça peut faire des froids dans les discussions. À moins que tu parles de religion, dont je vais te parler maintenant. Ça va faire un, ça risque plus de faire rire les gens autour de la table que de les choquer. Parce qu'il y en a vraiment là qui sont, c'est ridicule. Puis ça, j'en avais entendu parler une fois, je me disais, mais ça se peut pas qu'il y ait quelqu'un qui ait décidé de partir ça. Mais oui, c'est le pastafarisme. Ou qu'est-ce que c'est que le pastafarisme? C'est l'église du monstre spaghetti volant. Ouais, c'est que on s'entend là, que c'est assez satirique comme religion fondée en 2005, puis on a décidé de protester contre la décision du comité d'éducation de l'État du Kansas d'introduire l'enseignement du créationnisme dans le cours de sciences. Bon, on voulait protester, on a dit, OK, c'est ridicule, la Terre n'a pas été créée par un bon Dieu, ça a été créé par l'évolution, par la peu importe en quoi tu crois, et non, c'est pas vrai qu'on va enseigner ça dans les cours de science. La science reste la science, la religion reste la religion. Les deux se mélangent que très, très, très rarement. Fait qu'on a décidé de protester, c'est resté. On a fait quand même différentes peintures. On a fait du même à certains temps du porte-à-porte. Mais je pense que c'était plus pour attirer l'attention sur la cause qu'on voulait défendre que pour essayer d'intéresser des gens à cette nouvelle religion-là. J'en ai deux autres. Celle-là, elle est très drôle, c'est le culte du prince Philippe. Le prince Philippe, on sait que c'est lui qui a marié la reine d'Angleterre. Et tu sais, il y a un certain culte autour de ce personnage-là. Mais ça se déplace encore, la renommée est encore plus grande dans ce culte-là, parce que ça vient d'une île, quelque part en Indonésie. Et selon la légende, il y a un homme de cette tribu-là, qui lui réussit à embarquer dans un bateau anglais au début du 19e siècle. Il se déguise en blanc, se ramasse en Angleterre et finalement réussit à épouser la reine d'Angleterre et devient le prince Philippe. Toujours un noir déguisé en blanc, là. Tabarouette. Je sais pas si on a vu la photo du prince Philippe dernièrement, mais en tout cas. Et là, ben, ça en est suivi cette légende-là, et cet homme-là serait un dieu, un héros chez lui parce qu'il aurait réussi à tromper tout le monde et à marier la reine d'Angleterre. Fait assez extraordinaire pour quelqu'un qui vit sur une île, une petite île reclue du Pacifique. Et sinon, moi j'ai beaucoup aimé celui-là parce que je savais que ça existait, mais je savais pas où on avait poussé, jusqu'où on avait poussé l'exercice. Et c'est le Jediisme ou le Jediisme qui est bien connu pour les fans de Star Wars. C'est une vraie religion. Il y a des gens qui ont créé vraiment une religion en partant du concept de la force, le concept des Jedi. Ça existe. C'est près de 20 000 adeptes au Canada seulement. Fait que quand même, c'est assez populaire, je te dirais. On pourrait même peut-être partir à un parti politique. Mais c'est simple. L'essentiel du code de Jedi, il n'y a pas d'émotion, il y a la paix. Il n'y a pas d'ignorance, il y a la connaissance. Il n'y a pas de passion, il y a la sérénité. Il n'y a pas de chaos, il y a l'harmonie. Et il n'y a pas la mort, il y a la force. Quand même. Et dans différents endroits. D'ailleurs, le Jediisme en Nouvelle-Zélande, je sais que c'est loin, là, mais le Jediisme en Nouvelle-Zélande, c'est ici au deuxième rang des religions les plus pratiquées au pays au début des années 2000. Quand même, parmi toutes les plus populaires, toutes les grandes religions du monde, c'est le Jediisme qui remporte la deuxième position. En tout cas, moi, s'il y en avait une religion à laquelle j'aurais le goût d'adhérer, c'est bien celle-là. Je marche comme on tombe avec Vincent Vallière. Ah, oh, merci d'être là. Bon matin.

0: Il reste à peu près une vingtaine de minutes à vous, à 100 000 matin avant l'arrivée d'Olivier Bombardier. C'est lui qui remplace Stéphanie Gagné, qui est en vacances cette semaine. Richard Zetterois, il est sur l'heure du midi. Olivier Poitras, c'est une journée d'Olivier aujourd'hui, qui lui vous accompagne sur l'heure en après-midi. Puis après ça, ben c'est vos équipes respectives du trafic qui s'installent à compter de 15 heures. Manquez rien de tout ça.
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0: C'est une super belle initiative pour une super belle activité qui s'en vient là prochainement du côté du village québécois d'antan à Drummondville. Et tu pourrais y participer. Bien sûr, je vais t'inviter à y aller en tant que visiteur, mais tu pourrais aussi y participer de façon un peu plus active en tant que figurant ou en tant qu'artiste. Ça t'intéresse? Ben, je t'en parle dans les prochaines minutes. Reste bien branché. Je te parle de ça après Kane Brown et Marshmello qui nous chantent Miles on It dans le meilleur de la musique sur les ondes du O92.1. 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

Plus jeune, j'ai eu la chance de visiter cet endroit-là à plusieurs reprises, puis j'ai toujours adoré ça. Qu'est-ce que tu veux? J'aime ça, l'histoire. Fait que pour moi, le village québécois d'antan, c'était un incontournable. Il y a même une année, on a eu la chance d'y aller avec ma grand-mère. Puis quand ma grand-mère est arrivée au village d'antan, à Drummondville, elle a dit, ben, c'est exactement comme quand moi je suis né. Le village dans lequel je suis né, à l'île d'Orléans, ressemblait au village québécois d'antan. Elle a quasiment eu les larmes aux yeux. Ça a été une super visite. Et je vous invite, vous autres aussi, à aller faire votre tour du côté du village québécois d'antan. On a revampé ça, on continue d'investir. C'est vraiment là une belle activité. Présentement, on est toujours dans la programmation régulière, mais on est en train de préparer ce qui s'en vient à l'automne, le fameux village hanté. Ça fait plusieurs années qu'on fait ça. Puis là, ben pour l'Halloween, tout au long du mois de septembre et du mois d'octobre, ben les fins de semaine, les vendredis et samedis, le village se transforme en village hanté avec des fantômes, avec des esprits qui vont tenter de vous faire peur, vont vous raconter peut-être des contes et légendes. Mais là, on est à la recherche d'autres talents aussi. On est à la recherche d'artistes de tous les horizons pour présenter des courtes performances pour agrémenter encore plus l'offre pour les visiteurs. Donc, on recherche des performeurs, des artistes de rue, danseurs, danseuses, cracheurs de feu, n'importe quoi qui a attrait au cirque ou qui est original. On veut vos candidatures et on va pouvoir vous ajouter à cette programmation du village hanté. On est même à la recherche aussi de DJ. Là, si vous êtes un DJ, si vous voulez faire bouger les gens, faire jouer de la musique pendant ces événements-là, ben là aussi, vous pouvez déposer votre candidature. Donc, on vous invite à envoyer une présentation de votre numéro, des photos ou des vidéos, ainsi que des disponibilités. Vous pouvez envoyer ça à renseignement avec un S à commercialvillagequébécois.com. Sinon, ben, allez sur le site directement du Village québécois. Là, vous allez avoir toutes les coordonnées, les façons d'envoyer vos démos, du moins de proposer votre candidature. Ça va vraiment être super le fun. Et les dates du village hanté, c'est les vendredis et samedi soir du 25 septembre au 31 octobre. Ça inclut le dimanche de l'Action de grâce. Et la date limite pour déposer sa candidature, c'est pour ça que j'en parle ce matin, vous avez jusqu'à la fin du mois d'août, là, donc jusqu'au 28 août pour déposer votre candidature. Fait que vous soyez artiste de rue, genre de cirque, clown, danseur, danseuse, cracheur de feu, peu importe votre discipline, on cherche un des divertissements originaux. Déposez vos candidatures et au plaisir de se voir au village québécois.

0: Ben, c'est comme ça que ça se finit, cette édition du lundi 17 août de vos 100 000 matins. Merci d'avoir été là. Bougez pas, parce que Olivier Bombardier s'en vient dans quelques minutes pour le meilleur de la musique en avant-midi. C'est lui qui met la table pour Richard Z. Sirois, qui est là avec ses grands bazous sur l'heure du midi. Sinon, Olivier Poitras vous accompagne cet après-midi avant l'arrivée de vos équipes respectives. Du trafic à compter de 15 heures. Manquez pas ça. Demain, autre belle émission des vos 100 000 matins qui vous attend avec, entre autres, Francis Frappier de chez Finexia pour la chronique Finance. Passez une excellente journée. Merci d'avoir été avec nous aujourd'hui. On se retrouve demain matin, 6 heures. Salut.
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4: Tu sais, quand tu penses avoir oublié là de nourrir ton chat ou ton chien, fait que là, tu remontes chez vous et là, tu remarques que finalement, tu n'as pas d'animal de compagnie. C'est exactement ce qui est arrivé à moi ce matin. Je pense que j'allais me faire diagnostiquer un TDAH. Charlie Bombardier qui est avec vous cet avant-midi. J'espère que vous avez passé une excellente fin de semaine. Je suis allé faire un petit tour en bateau. C'était tout qu'une ride de bateau. L'été, ça sert à ça. Parlant de transport, dans les prochaines minutes, on va se parler des véhicules hybrides les moins chers en 2026, selon le guide de l'auto. Donc, si vous aviez en tête d'acheter un véhicule prochainement, je donne tout ça dans les prochaines minutes. On démarre le meilleur de la musique avec Google Dance, Harris, A.O.

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Eminem qui met aux enchères sa collection personnelle de souliers de basket au profit d'une œuvre caritative. Hey, quand tu mets ça, là, c'est souliers. T'imagines, tu marches dans la rue avec les souliers de Eminem. C'est signé en plus Eminem. Tu te la pètes. Parlant d'Eminem, on fait un retour en 2010 avec Eminem et Rihanna. 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
1: Peut-être qu'en ce moment, là, quand t'es rentré dans ton char là, ce matin pour aller travailler, t'as vu ton auto pis t'es comme « Et pour toi? » J'aurais peut-être dû de la changer, mais j'ai pas beaucoup de cash. Là. Pour vrai, là, c'est tough. Là. J'aimerais ça avoir une belle aubaine. Mais en ce moment, il y a le guide de l'auto qui a sorti son top 10 des véhicules hybrides les moins chers. Et ben, je t'ai nommé, puisque je suis tellement pas bon là-dedans, là. Ben, juste les noms, d'après moi, tu prends ça sur une note de papier, là, donne ça au concessionnaire, il va s'arranger avec ça. Troisième position, Hyundai Elantra hybride Luxury. Deuxième position, Kia Niro LX 2026. Et en première position, le moins cher, la Toyota Corolla hybride 2027. Ça me fait plaisir de t'avoir aidé là-dessus. On prend une courte pause et au retour, peu importe le char que t'as, tu vas pouvoir grimper le son au max. Retour à 99 avec Smash Mouth All Stars à haut. Restez là.

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1: C'est sorti en 93, la rue principale des colocs a su capturer la réalité d'une époque, celle où le développement de centres commerciaux devient un symbole de modernité au Québec. Mon prof de philo, il aurait bien aimé ça, que je lui dise cette phrase-là à l'école. J'aurais une bonne note, mais bon, je laisse la bonne note aux colocs. La rue principale au meilleur de la musique, à haut.

0: au 10e rang des meilleurs gardiens du circuit Batman, c'est sorti hier. Selon le NHL Network, Jakob Debeche s'y retrouve. Non, mais tabarouais, ouais, hey, il nous a sauvé les fesses, lui, à plusieurs reprises. Et ben comme je le dis, le top 10, il est sorti. C'est quoi les autres? C'est quels sont les autres gardiens, les meilleurs gardiens selon le NHL Network? On a en troisième position le gardien des Rangers de New York. En deuxième position, les Jets de Winnipeg. Et en première position, Lightning de Tampa Bay. Tabarouette, bravo les gars. Bravo, mais surtout un gros bravo à Jakob Debeche. On prend une courte pause et au retour, c'est Almost Monday avec No More Regrets à O.
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9: Bon lundi, ici Louis-Philippe Arnoy-Harel. L'inflation s'est établie à 3 % en juillet au pays, selon Statistique Canada, en hausse par rapport à 2,8 % en juin, notamment en raison de l'augmentation des prix de l'essence. Selon l'Agence fédérale, les prix à la pompe ont bondi du quart en juillet par rapport au même mois l'an dernier. Cette augmentation a été plus importante que celle de 20 % observée d'une année à l'autre en juin. Au Québec, l'inflation a atteint 3,3 % en juillet, comparativement à 3,2 en juin. Et des travaux de réfection doivent être effectués sur le 7e rang Est à Wickham à compter de cette semaine et doivent se poursuivre jusqu'en octobre. Seule la circulation locale sera permise pendant les travaux. La municipalité invite les automobilistes à rester vigilants et respectueux de la signalisation. Cet axe était au centre de revendication de la mairie dans les derniers mois. Les élus ont finalement autorisé le chantier au coût de 2,4 millions de dollars lors du dernier budget en janvier. C'est ce qui complète vos actualités Arsenal Média. Plus de nouvelles, mondremonde.com.
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nouvelle discipline fera son entrée aux Jeux olympiques de Los Angeles en 2028. Et bonne nouvelle, le Canada sera de la partie. Nos équipes de flag football viennent de connaître tout un week-end au championnat du monde avec une médaille d'or, une médaille de bronze et surtout deux billets pour les Jeux. Je vous explique ça dans les prochaines minutes, mais juste avant, on retourne en 92 avec un classique qu'on chante toujours aussi fort. Le meilleur de la musique, Porno Blondes, What's Up, AO.

0: Bonne nouvelle pour le Canada, puisque nos deux équipes de flag football iront aux Jeux olympiques de Los Angeles en 2028. Et les Canadiennes n'ont pas simplement obtenu leur billet, là. Elles sont devenues championnes du monde dimanche en Allemagne grâce à une victoire de 27-20 contre les États-Unis. La quart arrière, Sarah Parker, a même été nommée joueuse par excellence du tournoi. Puis pour les gars, ben, le Canada a décroché la médaille de bronze en battant le Mexique 34-26 en prolongation, ce qui lui a également permis de se qualifier pour les Jeux. Et ce sera historique, la gagne, puisque le flag football fera ses débuts olympiques à Los Angeles en 2028. Donc, dans deux ans, là, on va avoir un tout nouveau sport à surveiller et deux équipes canadiennes à encourager. C'est pas rien. Bravo, la gang. Bravo. On prend une courte pause et au retour, le meilleur de la musique. Cameron Whitcomb avec Kingdom of Fear. Ah oh.
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1: Un prochain film pour les têtes à claque. Est-ce que ça vous tente? Il y a le créateur Michel Baudet là, qui va célébrer ses 20 ans. Les 20 ans, lui, de têtes à claque. Là, tout ça a été inventé dans son sous-sol en 2006. Hey, ça a pogné sur un moyen temps. Là. Ça vous tente d'aller réécouter tout ça? Il y a une chaîne YouTube là, qui frôle encore les 2 millions de vues par mois. Ça pogne, ça pogne. Mais là, on parle d'un long métrage. Il aimerait bien ça, là. Est-ce que ça va se faire, les dates pis tout ça? Mais ça s'enligne. Ça s'enligne pour aller au cinéma. En tout cas, ça reste à voir, mais on aimerait bien ça. On prend une courte pause et au retour, des choix là avec Counting Blue Cars. Au meilleur de la musique. Oh!
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10: Bon lundi, ici Louis-Philippe Arnoy-Harel. L'inflation s'est établie à 3% en juillet au pays, selon Statistique Canada, en hausse par rapport à 2,8% en juin, notamment en raison de l'augmentation des prix de l'essence. Selon l'agence fédérale, les prix à la pompe ont bondi du quart en juillet par rapport au même mois l'an dernier. Cette augmentation a été plus importante que celle de 20% observée d'une année à l'autre en juin. Au Québec, l'inflation a atteint 3,3% en juillet, comparativement à 3,2% en juin. Et des travaux de réfection doivent être effectués sur le 7e rang Est à Wickham à compter de cette semaine et doivent se poursuivre jusqu'en octobre. Seule la circulation locale sera permise pendant les travaux. La municipalité invite les automobilistes à rester vigilants et respectueux de la signalisation. Cet axe était au centre de revendication de la mairie dans les derniers mois. Les élus ont finalement autorisé le chantier au coût de 2,4 millions de dollars lors du dernier budget en janvier. C'est ce qui complète vos actualités Arsenal Média. Plus de nouvelles, mondremonde.com.
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Il y a un documentaire qui va sortir prochainement qui va mettre en lumière le batteur du groupe Blink 182 qui est Travis Barker. On va parler de la paternité, le dépassement d'un traumatisme, sa relation avec la batterie, son chemin vers la sobriété après le terrible accident d'avion qui est survenu en 2008 qui a bouleversé sa vie. Le documentaire va s'appeler Travis Barker Louder Than Fear qui va sortir prochainement. Parlant de Blink 182, pourquoi pas se l'offrir en musique avec Amethyst. Un retour en 2003 au meilleur de la musique à Haut.

La chanson Respire de Jonas and the Massive Attraction, c'est sorti en mai 2013 et ça occupe une place particulière dans l'histoire du groupe puisqu'il s'agit de leur tout premier single en français destiné spécialement à leur marché local québécois et on se l'offre au meilleur de la musique. Respire, Jonas and the Massive Attraction. Ah oh.

l'intelligence artificielle pourrait maintenant changer complètement notre façon de vivre un deuil. Il y a des services qui permettent de créer une sorte de version virtuelle d'une personne décédée. On fournit à l'intelligence artificielle des photos, des images, des souvenirs ou encore des enregistrements de sa voix et elle peut ensuite imiter cette personne dans une conversation. Il y a un Américain qui a par exemple dépensé seulement $30 pour créer un robot conventionnel inspiré de son cousin décédé. Il peut maintenant lui écrire et même lui parler avec une voix qui tente de ressembler à la sienne. Mais ça soulève une grosse question, là. Est-ce que ça aide vraiment à faire son deuil ou est-ce que ça nous empêche justement de laisser partir la personne? Il y a des psychologues qui appellent à la prudence notamment parce qu'on pourrait finir par s'attacher énormément à cette présence artificielle. Personnellement, je trouve ça fascinant, mais aussi un peu troublant. Oh!

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Un groupe qui combine la musique traditionnelle québécoise et franco-ontarienne comme le violon traditionnel, c'est le meilleur de la musique. Les Rat Swamp, à notre tour, à Haut.

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1: Les gars qui ont passé une excellente fin de semaine, on va pouvoir les retrouver dans les prochaines minutes dès midi dans les Grands Bazous. Richard Zed et Sylvain Caron, là, ils sont prêts en tabarouette. Puis ils vont même commencer avec un gros, gros, gros hit, là. Sorti en 68 des Rolling Stones. Mais je vais leur laisser le plaisir de vous le présenter. Mon nom, c'est Ali Bombardier. On se retrouve tout au long de la semaine, l'avant-midi, dès 9h, avec le meilleur de la musique. Bye-bye, puis bon lundi, bon début de semaine, là. Lâchez pas, on vient de commencer la semaine.
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7: Bon lundi, ici Louis-Philippe Arnoy-Harel. L'inflation s'est établie à 3 % en juillet au pays, selon Statistique Canada, en hausse par rapport à 2,8 % en juin, notamment en raison de l'augmentation des prix de l'essence. Selon l'Agence fédérale, les prix à la pompe ont bondi du quart en juillet par rapport au même mois l'an dernier. Cette augmentation a été plus importante que celle de 20 % observée d'une année à l'autre en juin. Au Québec, l'inflation a atteint 3,3 % en juillet, comparativement à 3,2 en juin. Et des travaux de réfection doivent être effectués sur le 7e rang Est à Wickham à compter de cette semaine et doivent se poursuivre jusqu'en octobre. Seule la circulation locale sera permise pendant les travaux. La municipalité invite les automobilistes à rester vigilants et respectueux de la signalisation. Cet axe était au centre de revendication de la mairie dans les derniers mois. Les élus ont finalement autorisé le chantier au coût de 2,4 millions de dollars lors du dernier budget en janvier. C'est ce qui complète vos actualités Arsenal Média. 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
2: Oh. Ah ben salut tout le monde. Bon début de semaine. Merci de choisir les stations hauts. Du réseau Arsenal Média, merci surtout d'être à l'écoute de ce show radio qui s'appelle Les Grands Bazous. Et pour m'accompagner dans cette aventure, Sylvain Caron.
3: Oh, c'est bien dit, dans cette aventure, oui, cette belle aventure qui se poursuit à chaque midi avec votre musique préférée. Il y a un Richard Z qui est en grande forme, je peux en témoigner.
2: Ben merci, c'est fin. Oui, non, je suis vraiment de bonne humeur. Beau week-end, la semaine commence bien.
3: Oui.
2: Mais ça va commencer avec une chanson diabolique.
3: Oh, oui. Devil.
2: Devil, oui. C'est Mick Jagger dans Sympathy for the Devil. Lui chante comme s'il était Satan, le diable.
3: Oui.
2: Et ce qu'il fait dans la chanson, ben il blâme l'humanité d'être complice d'assassinats et de massacres dont il est aussi responsable. C'est un petit peu la thématique.
3: Ça, ben, c'est un concept. Là,
2: ça commence-tu bien la semaine?
3: T'es macabre, toi?
2: Oui. Bon appétit. Sympathy for the Devil des Rolling Stones au meilleur de la musique.

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1: 17 août aujourd'hui et le 17 août en 1991, il y a le groupe Nirvana qui tourne le clip de Smells Like Teen Spirit en Californie. Le coût de production, moins de 50 000 $. Et le public que l'on voit dans le gymnase de l'école.
2: Oui, le fameux gymnase.
1: Ce sont de vrais fans de Nirvana. C'était pas des figurants, c'était des tripeux.
2: Ils ont dû triper ben raide,
1: oui, de la musique de Kurt Cobain. Le clip a permis à Nirvana de remporter plusieurs prix. Meilleur nouvel artiste, meilleur groupe alternatif au MTV Video Music Awards en 92. Et en 2000, le livre des records Guinness a nommé Teen Spirit le clip le plus diffusé dans l'histoire de MTV. Oui. Europe. Et d'où ça vient le titre de la phrase? Ben, c'est une amie de Kurt Cobain qui était dans un groupe qui s'appelle Bikini Kill.
2: OK.
1: Elle s'appelle Kathleen Anna. Elle a déjà dit à Kurt, You smells like Teen Spirit. C'est un déodorant.
2: Oui, c'est vrai.
1: C'est un déodorant. Puis lui, ben, il a bien pris ça. Il a dit, hey, quel beau titre de chanson, You smells like Teen Spirit. Et voici Nirvana au meilleur de la musique.
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0: Ben, c'est toujours le meilleur de la musique sur le réseau Arsenal Media, plus grand radio-diffuseur au Québec. On a un quart d'heure non-stop devant nous avec, entre autres, R.E.M., Poison, et ça va commencer avec le groupe Scorpions, une pièce qui s'appelle Still Loving You. C'est un groupe quand même hard rock, metal, mais ils ont même un vinyle composé seulement de ballades.
1: Et Dieu sait qu'ils ont marqué les fins de soirée de plusieurs.
0: Ah.
1: À regarder les autres danser.
0: Et à regarder les autres partir avec,
1: avec
0: des conquêtes.
1: Qu'on convoitait.
0: Des conquêtes à 3h du matin, puis tout, puis moi, on regardait, puis on
1: c'est
0: disait...
1: ça.
0: Ah, hey, il y en a qui sont dansés quand même. Donc, nous, c'était la musique qui nous intéressait.
1: Oui.
0: Eh hey, ben, Still Loving You des Scorpions, ça s'en vient dans un instant au meilleur de la musique.
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2: Ah ben le groupe Jet avec Are You Gonna Be My Girl. La première version de la chanson c'était You Are Not Gonna Be My Girl.
3: Oups.
2: Et puis okay. Là les musiciens du groupe ont dit ben là peux-tu rendre ça un petit peu plus ben positif.
3: Oui. Et accrocheur.
2: Ben oui accrocheur parce que là si tu pognes pas à un moment donné. C'est devenu Are You Gonna Be My Girl. Dans le monde du sport Sylvain.
3: Hey, je voulais dire une joke plate Richard, ça aurait pu être un titre d'une de tes chansons.
2: OK.
3: Oui, sport!
2: Salut, bye!
3: Les Blue Jays de Toronto, congé aujourd'hui. On peut dire congé bien mérité malgré leur défaite d'hier face aux Yankees de New York en 10e manche. Les Blue Jays qui se sont drôlement replacés. Et demain, c'est le début d'une série qui sera pas facile non plus face aux Devil Rays à Tampa Bay. Dieu sait que les Devil Rays sont une des équipes les plus difficiles à battre à domicile, donc c'est une bonne commande pour les Blue Jays. Ils se poursuivent du côté des hommes et des femmes, le tournoi de tennis de Cincinnati.
2: J'aime beaucoup cette chanson. Daniel Boucher, chez nous, au meilleur de la musique.
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1: Les boys, pour conclure ce show radio. Demain, entre autres, Offenbach, les Red Hot Chili Peppers et The Offspring. Merci Sylvain Caron, toujours de bonne humeur.
2: Yes, sir. Oui, oui, on aime ça. On aime ça le midi, accompagner le monde pendant qu'on a un bon lunch.
1: Et pendant que nous, on mange pas, pendant que les autres sont...
2: Oui, exactement, notre sandwich au ballonné, c'est après.
1: Ah ben merci pour cette présence Sylvain. Je vous invite à rester à l'écoute des stations haut du réseau Arsenal Media parce qu'ici, c'est toujours le meilleur de la musique. À demain tout le monde. Salut. Bye.

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13: Bon lundi, ici Louis-Philippe Arnoirel. L'Union des producteurs agricoles demande au gouvernement canadien de ne pas céder face aux pressions de l'administration américaine et d'écarter toute nouvelle concession sur les produits laitiers. Le président Martin Caron rappelle que le pays a concédé près de 8,4% de sa production et de sa transformation laitière dans les trois derniers accords de libre-échange, entraînant plusieurs milliards de dollars en pertes récurrentes et permanentes pour le secteur. Il ajoute que les importations de produits laitiers en provenance des États-Unis ont crû de 150% depuis l'entrée en vigueur de l'accord Canada-États-Unis-Mexique. Et le Centre de formation professionnelle Paul Rousseau de Drummondville a été sélectionné pour accueillir un camp dédié à l'usinage pour la première fois. Jusqu'à vendredi, 10 adolescents de 15 à 17 ans sont portés à découvrir l'univers de la transformation des métaux et de la fabrication de précision. Quelques 340 postes en usinage étaient à combler en 2025 pour seulement 208 diplômés. Le salaire moyen est de $29.50. C'est ce qui complète vos actualités Arsenal Média. 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
2: Hello, hello, bon début d'après-midi. Olivier Poitras qui vous retrouve dans le meilleur de la musique. Un gros merci d'être branché sur nos ondes en ce lundi 17 août. Salutations si vous êtes en vacances, si vous profitez d'une journée de congé. Salutations si vous êtes au travail aussi. Merci d'être là. Dans les prochaines, on aura la musique de Mumford & Son avec Chris Stapleton. Ça s'en vient. Congos, come with me now. On part ça aussi avec Tame Impala et Dracula à haut.

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Ah ben, c'est un duo qui a très bien fonctionné et c'est pas pour rien également que la chanson se retrouve dans les sommets des palmarès pour l'été 2026. Mumford & Sons, Chris Stapleton, chanson Here. Vous êtes dans le meilleur de la musique. Olivier Poitras avec vous jusqu'à 15.

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1: Avant l'été, on appelle ça des fois la saison du tourisme, hein, parce que les gens vont se promener à gauche, à droite, un peu partout à travers la province, vont changer de région. Et on n'a pas fait exception cette année dans la région. D'ailleurs, encore beaucoup de gens qui y sont, que ce soit, des fois les gens qui viennent profiter de nos parcs naturels pour aller marcher. D'autres qui viennent visiter, qui sont de passage, vont arrêter dans nos restaurants, nos hôtels. Salutations d'ailleurs, je vous l'ai dit, si vous êtes en vacances, si vous vous promenez, si vous êtes pas natif de la région, mais vous êtes là pendant votre journée de congé, salutations. Merci d'être branché sur nos ondes. La musique de Sunburst, ça s'en vient dans les prochaines, c'est Homebreaker au retour.
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Ah ben, il y a un nouvel album qui s'en vient à l'automne prochain. Nouveauté également qui sera lancée à la fin de la semaine pour Sarah Dufour. Je vous en dis pas plus. On poursuit d'ailleurs. Je suis mêlé à haut.

0: y a des fois dans la vie, il y a des choses qui font pas du tout partie de tes plans. Et c'est comme ça, tu te dis, ben non, pourquoi je ferais ça? Mais parfois, ça peut changer assez rapidement. Un simple défi peut tout changer. Parlez-en à mon nez, par exemple. Piercing au nez. J'aurais jamais pensé ça, faire ça dans ma vie. Mais pourtant, j'ai fait ça. Vendredi soir, sorti avec les collègues et la famille et tout ça. La belle-fille qui me dit pas game de te faire percer le nez. J'ai dit, si tu le fais, je le fais. Je l'ai fait. Elle aussi. Self-aware dans les prochaines.
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7: Bon lundi, ici Louis-Philippe Arnoirel. L'Union des producteurs agricoles demande au gouvernement canadien de ne pas céder face aux pressions de l'administration américaine et d'écarter toute nouvelle concession sur les produits laitiers. Le président Martin Caron rappelle que le pays a concédé près de 8,4 % de sa production et de sa transformation laitière dans les trois derniers accords de libre-échange, entraînant plusieurs milliards de dollars en pertes récurrentes et permanentes pour le secteur. Il ajoute que les importations de produits laitiers en provenance des États-Unis ont cru de 150 % depuis l'entrée en vigueur de l'accord Canada-États-Unis-Mexique. Et le centre de formation professionnelle Paul Rousseau de Drummondville a été sélectionné pour accueillir un camp dédié à l'usinage pour la première fois. Jusqu'à vendredi, 10 adolescents de 15 à 17 ans sont portés à découvrir l'univers de la transformation des métaux et de la fabrication de précision. Quelques 340 postes en usinage étaient à combler en 2025 pour seulement 208 diplômés. Le salaire moyen est de 29,50$. C'est ce qui complète vos actualités Arsenal Média. 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
1: Et lui, il aura plusieurs nominations lors du Gala de la Disque en novembre prochain, autant en solo qu'Ariel Fedette qu'avec Classe Moyenne. D'ailleurs, Le Bon Choix, à qui fait partie des plus gros hits québécois de l'année 2026. On poursuit la musique avec Marshmello et Jelly Roll. C'est Holly Water dans le meilleur de la musique.

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1: On arrive au moment fort de l'année pour les artistes. Beaucoup d'albums qui vont sortir à l'automne, qui s'en viennent. D'ailleurs, je vous ai parlé de Sarah Dufour un peu plus tôt. Sarah Dufour qui va lancer une nouveauté, d'ailleurs, à la fin de la semaine. Il y aura son album aussi qui va venir cet automne. Il y en a un autre aussi qui a un album prévu pour le mois d'octobre. Et ça fait longtemps, d'ailleurs, qu'on l'attend. Ça fait, tout près de 4 ou 5 ans. Et d'ailleurs, il a lancé une nouveauté au début du printemps. Un gars de l'Ontario qui a le Québec tatoué sur le cœur. C'est Talk avec Time Machine. C'est ce qui s'en vient dans les prochaines minutes. Olivier Poitras avec vous dans le meilleur de la musique. Jusqu'à 15h.
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1: Restez branchés dans les prochaines minutes. Ce sera le trafic à compter de 15h. Manquez pas les hits avec Chuck à 18h. Nous, on se reparle demain. Je vous souhaite une bonne fin de journée sur nos ondes. Salut!

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13: Bon lundi, ici Louis-Philippe Arnoirel. L'Union des producteurs agricoles demande au gouvernement canadien de ne pas céder face aux pressions de l'administration américaine et d'écarter toute nouvelle concession sur les produits laitiers. Le président Martin Caron rappelle que le pays a concédé près de 8,4% de sa production et de sa transformation laitière dans les 3 derniers accords de libre-échange, entraînant plusieurs milliards de dollars en pertes récurrentes et permanentes pour le secteur. Il ajoute que les importations de produits laitiers en provenance des États-Unis ont crû de 150% depuis l'entrée en vigueur de l'accord Canada-États-Unis-Mexique. Et le centre de formation professionnelle Paul Rousseau de Drummondville a été sélectionné pour accueillir un camp dédié à l'usinage pour la première fois. Jusqu'à vendredi, 10 adolescents de 15 à 17 ans sont portés à découvrir l'univers de la transformation des métaux et de la fabrication de précision. Quelques 340 postes en usinage étaient à combler en 2025 pour seulement 208 diplômés. Le salaire moyen est de 29,50 $. C'est ce qui complète vos actualités Arsenal Média. 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
3: Et un max de retour de vacances, c'est dangereux, c'est un moyen temps. Bienvenue dans le trafic, excellent lundi. 14h56 minutes. J'espère que vous avez passé une belle fin de semaine. Je me sens ennuyé de vous autres. Là, je sais que vous vous dites dans votre voiture au travail, ouais, Max, relax un peu, tu vas être bien en vacances quand même. Oui, certes, vraiment bien. J'ai passé de magnifiques vacances avec la belle famille et mes enfants. T'es allé faire un petit tour à Disney World. Première opportunité pour toute la famille de vivre ce moment magique. Puis assurément que je vais vous en reparler cette semaine. Différents sujets que je vais aborder avec vous autres. On en parle un peu plus tard aujourd'hui. D'ailleurs, ça va m'inspirer. Ça m'a inspiré la question que je vous pose aujourd'hui dans le trafic. Ça a été quoi? Peut-être que si vos vacances sont pas passées, ça peut être pour des vacances antérieures, genre l'année passée ou aux fêtes. Votre plus belle surprise de vacances. Tu sais, des fois, on a certaines attentes. Des fois, d'un point de vue peut-être plus négatif, certaines appréhensions. Finalement, une belle surprise survient dans les vacances, genre... Les enfants s'ostinent tout le temps, mais ils se sont entendus comme larron en foire pendant les vacances. Mettons. 1-873-300-0973. 1-873-300-97-3. C'est quoi votre plus belle surprise de vacances? En musique, Jump Around. Ça mène dans les prochaines minutes. Nous ramène en 92 avec ce One It Wonder qui est Jump Around. Pour tout de suite, The White Stripes, ça mène. Ça nous ramène en 2003, celle-là. Seven Nation Army. 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

sont finis dans mon cas, mais le meilleur de la musique tout l'été, cette saison-là est loin d'être finie avec Jump Around dans le trafic, 15h04. Je souhaite un excellent lundi. Si y en a parmi vous qui sont en vacances, continuez d'en profiter. Les journées continuent d'être belles pour les autres qui tranquillement, pas vite, se préparent pour l'automne. Rentrée scolaire déjà la semaine prochaine. Et par ailleurs, salutations à ses parents. Parents qui, comme moi, sont aux prises avec des problèmes de pas de 15 jours. Hein. Cette dernière semaine-là, avant que ça commence, tout le temps un peu difficile. Fait que moi, j'ai deux petits observateurs en studio pour une partie de la semaine. D'ailleurs, Yannick Rochette se joindra à moi demain. On part pour de bon à deux pour cette rentrée qui s'effectuera dans les prochaines semaines au meilleur de la musique. Dans les sujets qui ont retenu l'attention, aujourd'hui, lundi 17 août, ben évidemment, au réveil, première nouvelle qui m'a frappé. Je sais pas si elle a été autant marquante pour vous que pour moi. J'ai adoré cette actrice, particulièrement dans la série Heroes, Hayden Panettiere, qui on a annoncé son décès par voie de communiqué tard hier soir, mais aujourd'hui c'était partout quand on s'est levé, 36 ans seulement pour l'actrice et chanteuse américaine. Pas de cause de décès pour l'instant en ce qui a trait la mort d'Hayden Panettiere, mais on savait quand même qu'elle avait plusieurs soucis psychologiques dans les dernières années. C'était ouverte notamment sur ses problèmes d'alcoolisme. Elle avait fait une dépression également suite à la naissance de sa petite fille en 2014, et elle a justement fait paraître un livre un peu plus tôt cette année dans lequel elle confiait, tu sais, il y a toujours des décisions qu'on regrette dans la vie, hein. Ben Hayden Panettiere, c'est la décision qu'elle regrettait, c'est celle d'avoir confié la garde totale de sa fille à son ancien amoureux, le boxeur Vladimir Klitschko. Vous comprendrez, une décision qu'elle avait prise dans la foulée de cette dépression subie suite à la naissance de sa fille, c'était en 2014. Donc Hayden Panettiere qui nous quitte à l'âge de 36 ans. Autre Heroes, on a pu la voir notamment dans Frisson, dans la série Nashville également. Une jeune actrice qui a connu une montée fulgurante. Évidemment, elle a fait mention dans plusieurs entreprises, dans entrevues, de ce vol est là, et c'est pas la première à le mentionner. Pas facile de devenir une jeune vedette à Hollywood aussi rapidement comme Hayden Panettiere l'avait été. Fait que bref, évidemment, toutes nos sympathies aux proches de l'actrice. Sinon, ben évidemment que les négociations commerciales continuent de retenir l'attention. Même chose pour les préparations de cet automne, tout en politique, alors qu'il y aura des élections partout au Québec. Plusieurs trucs à surveiller. Je vous invite d'ailleurs à surveiller nos pages d'actualité, mondromon.com, montedford.com et monvicto.com. On a dans les prochaines minutes les deux frères qui s'amènent avec Léo Gagné pour leur chapeausier là. Histoire de profiter de ces quelques petits rayons de soleil qui se pointent à l'instant. Voici Cowgirl, le meilleur de la musique tout l'été. Il est ici à haut.

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0: Excellent lundi, 17 août, Max Lamontagne avec vous autres au micro en mode solo. De retour de vacances! De retour de Disney, j'ai trippé ma vie. D'ailleurs, ça m'a inspiré la question que je vous pose aujourd'hui. Ça a été quoi votre plus belle surprise dans vos vacances? Et si jamais vos vacances sont à venir, ben ça peut être sur une surprise d'une vacance passée, pas de problème. 1-873-300-0973, 1-873-300-0973.
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0: Et dans les prochaines minutes, j'avais le goût d'avoir de... quelques petites informations, le bilan de l'activité de cette 13e édition de la Coupe Canada à Victoriaville, Fénergic. Ça s'est terminé en fin de semaine. Le gagnant, Jivan Ciotta. Et je me suis dit, à qui on pourrait parler pour avoir le meilleur récapitulatif possible? Mais notre chum Tony Marcotte, il a animé là toute la fin de semaine. Donc, on le rejoint dans les prochaines minutes au bout du fil. Pour l'heure, ce qui s'en vient en musique, au retour, The Offspring avec The Kids Aren't Alright. 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
8: Quoi ressemble le portrait météo pour ce soir et ces nuits de Drummondville, les environs? Ben, principalement, ce sera nuageux. 30% de probabilité d'averse tôt en soirée. C'est un minimum de 15 degrés qui est attendu. Donc, moi, c'est pas qu'après avoir connu les 45, des ressentis, un petit 15 degrés la nuit, fera pas de tort. J'haïs pas ça. Soleil et nuages pour demain. Mardi, maximum de 26 au mercure. Ressenti avec l'humidex jusqu'à 32 demain.
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0: Ça s'est terminé hier du côté du club de golf de Victoriaville. La Coupe Canada Victoriaville Fénergique, gros événement qui a duré une semaine, qui a drainé tellement de gens en région ici. C'est tellement bon pour le tourisme et pour la visibilité que ça donne à la ville, ce tournoi-là d'envergure majeure. Et il y avait un gars qu'on aime beaucoup, qui était sur place, qui animait là toute la semaine. On le rejoint en bout de ligne, Anthony Marcotte. Salut Tony!
1: Salut mon Max, ça va bien toi?
0: Ouais, mais hein, très heureux. Yes. Hey Tony, avant qu'on aborde le sujet de la Coupe Victo Fénergique, on en a parlé hors d'onde, on a failli se croiser à Disney. La question que je pose à nos auditeurs, nos auditrices aujourd'hui, c'est quoi la plus belle surprise de leurs vacances? Tu sais, des fois t'as des appréhensions, tu t'attends à certaines affaires. Je te pose la question, ça a été quoi toi ta plus belle surprise de vacances?
1: Ma plus belle surprise de vacances, j'aurais pas dû être surpris, là, mais j'avais peut-être sous-estimé à quel point c'était vraiment chaud et humide en Floride. T'as bien beau te préparer mentalement, je pense pas que tu peux le prévoir à ce point-là, à quel point il fait chaud. Franchement, là,
0: c'est... j'ai écrasé comme un grilled cheese, je te comprends.
1: Ouais.
0: Je te comprends 100 000 à l'heure. Hey Tony, t'étais au club de golf de Victo une bonne partie de la semaine passée. Les golfeurs sont arrivés en ville mardi dernier, le tournoi se déroulait entre jeudi et dimanche. Parle-moi un peu, là, globalement, ça a été une belle semaine au club de golf. Est-ce que selon toi, l'organisation est satisfaite de ça?
1: Ouais, moi je pense qu'en tout cas là, l'heure va être au bilan dans les prochaines heures là, pour Alain Dano et Jerry Seguin qui organisent ça depuis 13 ans maintenant. Mais je pense que sans peine de me tromper, là, je pense que c'est une édition historique à Victo, là, au niveau là, de l'achalandage du public. C'est certain que la météo a aidé beaucoup. Là, ça a été très agréable toute la semaine. Il n'y a pas eu de pluie. C'était pas trop chaud non plus. Donc, pour les gens qui souhaitaient marcher le terrain puis accompagner leurs golfeurs favoris, ben ça a donné là, vraiment là, une belle occasion de le faire, la météo aidant. Moi, dès jeudi, j'y étais pour le début du tournoi, puis il y avait déjà beaucoup de gens qui étaient présents dans le public. Puis on le savait déjà d'avance que quand le tournoi allait commencer, que ce serait l'édition la plus relevée du tournoi en 13 ans d'histoire. Beaucoup d'anciens champions étaient de retour. On avait ajouté des golfeurs de renom, notamment de la Colombie-Britannique, puis ça a été justement Jeevan Siota qui est venu l'emporter. Mm-hmm. Lui, on savait là, qu'il ferait partie assurément là, des favoris dans le tournoi, puis effectivement, il l'a emporté. On avait le retour d'Étienne Papineau. Joey Savoie était de retour également. Donc, tout ça réuni, on savait que ce serait très relevé et spectaculaire. Puis des birdies, on en a eu en masse toute la semaine.
0: Dis-moi, Tony, c'est pas ton premier barbecue à la Coupe Fénergique Victoriaville, la Coupe Canada. Est-ce que t'as l'impression, moi c'est mon feeling, mais c'est bien extérieur, là, c'est pour ça que je vais avoir un petit feeling de l'intérieur. Est-ce que selon toi, la popularité grandissante de l'événement, j'ai l'impression qu'il y a de plus en plus de gens dont les yeux se tournent vers Victo à cette période-là de l'année, qui viennent passer la semaine chez nous. Puis j'ai l'impression qu'aux abords des verres, ça grossit chaque année. C'est moi ou...
1: Ouais. Non, t'as raison, puis moi j'étais avec Alain Dano hier après le tournoi, puis il y a plusieurs golfeurs là, qui sont venus personnellement le remercier, puis on parle de golfeurs étrangers, là, des golfeurs ontariens qui sont venus le voir pour lui dire « Moi, c'est pas compliqué, à chaque année, il y a un tournoi que je ne peux pas me permettre de manquer, c'est la Coupe Canada Victoriaville, de par son organisation, la bourse aidant, et on se demande beaucoup que c'est un des tournois au Canada les plus relevés, ben c'est vraiment le cas, mais tout part de l'organisation, de la qualité des bénévoles qui reviennent année après année pour ça. Il y a des golfeurs, mon chum Johan Benson, entre autres, que vous connaissez à RDS comme analyste de golf, ben lui, il en joue pas tellement les tournois dans l'année, mais Victo, il est là chaque année. Pourquoi? Ben parce que il adore ce tournoi-là. Parce que c'est ça, ça commence tôt dans la semaine, les pro-ams, tout ça est bien organisé, puis après ça, ben on embarque, puis on a une chance d'aller faire une belle bourse.
0: Parle-moi justement de la qualité de la compétition qu'on retrouve là-bas pour les néophytes là, qui nous écoutent au meilleur de la musique. À quel point, puis évidemment que c'est loin de la PGA, mais à quel point c'est loin?
1: À quel point c'est loin? Ben c'est certain, du golf, il s'en joue partout à travers le monde. T'sais, c'est certain. Par contre, moi, quand je vois un Jeevan Siota, le gagnant, 22 ans, jouer moins 25 après 4 rondes, c'est du golf en tabarouette. C'était bien beau être loin dans la hiérarchie. C'est quand même très impressionnant. Étienne Papineau connaît une excellente saison présentement. Il a pas terminé là, parmi les meilleurs à la fin. Donc oui, le calibre était très, très élevé. Un gars comme Siota, ben lui, là, il disait après le tournoi, ben moi, mon objectif, c'est de décrocher une carte de régulier sur le Corn Ferry Tour et ensuite accéder à la PGA. Mm-hmm. Ben à son âge, là, il est vraiment dans l'ouverture pour ça, là. Donc, c'est possible que si Ota soit venu à Victo, puis on ne le revoit plus parce que il est rendu à un échelon supérieur. Mais tu sais, est-ce qu'on peut parler peut-être, si on compare avec l'hockey, est-ce que la Coupe Canada, ce qu'on voit là, c'est peut-être l'équivalent de la ECHL, par exemple?
0: OK, ouais.
1: Peut-être.
0: La East Coast.
1: Mais, je veux dire, il y a plus de joueurs de golf dans le monde que de joueurs de hockey.
0: C'est sûr.
1: C'est sûr et certain que le calibre,
0: ça dilue plus vite.
1: Il est très élevé, même quand tu descends dans les niveaux inférieurs. Ça n'enlève pas la qualité des golfeurs.
0: OK. Merci beaucoup, Tony, d'avoir pris le temps avec nous autres. On va recommencer à se parler hockey dans les prochaines semaines. Mine de rien, peut-être un mois avant le début des camps d'entraînement. Ça va se remettre à bouillonner assez vite. Merci. Je te remercie d'avoir pris le temps, puis on se reparle bientôt, mon chum.
1: C'est bon, Max. À bientôt, mon cher.
0: Ciao. Salut, Tony Marcotte, notre chum de BPM Sport. Roxane Bruno s'amène dans les prochaines avec Anna Manière. Pour tout de suite, nouveauté du meilleur de la musique avec Almost Monday dans le trafic.

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1: Le meilleur de la musique tout l'été, il est ici à O. Mon nom est Max Lamontagne, de retour de vacances, bien content de vous accompagner en mode solo. Yannick Rochette qui sera de retour avec moi demain. Et là, on est parti, les amis, pour toute cette période de la rentrée, la grosse saison radio qui va débarquer au cours des prochaines semaines au meilleur de la musique. On vous lâche pas, fini les vacances. Peut-être que c'est encore le cas pour vous parce que l'été, c'est loin d'être terminé. Et on compte bien vous accompagner dans cette saison-là, bien encore et encore. 1-873-300-0973, si vos vacances sont déjà passées, je veux savoir c'est quoi votre plus beau souvenir, ou plutôt votre plus belle surprise de vacances. Parce que, tu sais, souvent, dépendamment de l'endroit où on va, on a certaines appréhensions, certaines attentes, parce que c'est pas la première fois qu'on y retourne. Finalement, je vous donne un exemple, un surclassement dans un hôtel. Sur le fun, ça t'arrive, ouais, finalement, monsieur, on a un problème, on a double booké votre chambre, fait que pour s'excuser, ben, on vous donne la suite pour toute la semaine. C'est une belle nouvelle, ça. Ben, si vous en avez des surprises comme ça, j'aimerais ça vous lire. Je vous raconte la mienne au cours de la prochaine heure. 1-873-300-0973. Dans les prochaines minutes, on se jase d'articles de collections d'hockey qui se vendent très, très cher. Un jeune hockeyeur de la LNH dont une de ses cartes a battu un record pour toute carte n'étant pas Wayne Gretzky. Je vous dis c'est qui dans les prochaines minutes. D'abord, Morgan Whalen nous attend de l'autre côté avec Thinking About Me, ce qui est le meilleur de la musique tout l'été. Et ici à O.
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0: Morgan Wallen, le meilleur de la musique tout l'été. Il est ici à 15h45 minutes dans ce retour à la maison, le trafic, édition 17 août 2026. Je n'apprendrai rien en vous disant que Macklin Celebrini est un des meilleurs joueurs à jouer en LNH, même s'il n'a que 21 ans. Par ailleurs, signé un contrat de 5 ans le 29 juillet dernier, vous a rappelé un montant total de 94 millions de dollars, faisant de lui un des joueurs les mieux payés de toute la LNH. On comprendra. A déjà confirmé son statut de super vedette, continue de progresser dans les échelons. Pas surprenant que certains articles à son effigie se vendent à des prix records. Ça a été le cas d'une carte de hockey, la fameuse édition Young Guns de Upper Deck, une carte de la saison 2024-2025 qui a été ouverte par un collectionneur, je recherche son nom, du nom de James. Quand il a ouvert cette carte-là dans la boutique, sur le champ, on lui en a offert 600 000 $ US, ce qu'il a refusé. et ça s'est vendu en fin de semaine. C'est la société Golden Co. qui serait, selon ce que rapporte RDS.ca, une référence mondiale dans le domaine des enchères, des encans. Donc, ils ont une enchère mensuelle. Ils ont vendu la carte du fameux James lors de cet encan-là. Un montant de 1,28 million de dollars pour une carte unique. Faut le dire quand même, là, il y a une seule version de cette carte-là dans le monde, d'où la valeur immense pour cette carte-là. Si vous pensez que le grand Wayne a pas de carton qui vaut aussi cher que ça, ben détrompez-vous, c'est lui qui détient encore le record de tous les temps. On parle de la carte recrue de Wayne Gretzky qui serait évaluée au moment où on se parle à 3,28 millions. La carte recrue OPC de Gretzky, c'est le montant le plus cher qu'une carte de hockey aurait été vendue. Selon ce qui se rapporte, 3,28 millions, quand même. Donc, quand vous regardez un geek de haut, qui collectionne ses timbres, ses médailles, ses monnaies, ses cartes de hockey, ben dites-vous qu'il y a peut-être un peu de valeur qui dort quand même là-dedans. Toujours en LNH, aujourd'hui, on a dévoilé la valeur, évidemment, dans la foulée là, de cette sortie toute proche du nouveau NHL, d'EA Sports, NHL 2027. On a dévoilé aujourd'hui la valeur de Connor McDavid et c'est le tout premier joueur de l'histoire à avoir un overall de 99, une moyenne statistique. On n'avait jamais vu ça pour un joueur de la LNH qui était pas spécial, pas une carte spéciale de Brett Hull que tu faisais ressortir des boulamites ou de Wayne Gretzky. Non, un joueur actuel, c'est jamais arrivé. C'est le tout premier, on l'espère, d'une lignée de jeunes joueurs de la LNH qui viendront continuer d'éclipser des records. Possiblement Macklin Celebrini pourrait se diriger vers là éventuellement. Donc, le tout premier joueur de l'histoire d'NHL, de la franchise EA Sports, à avoir un score de 99, Connor McDavid, ça a été confirmé aujourd'hui. Le meilleur de la musique tout l'été, il est ici à O. Blue Ridge Band est là avec Loving You is Easy à O.
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0: Le meilleur de la musique, 15h51, je vous souhaite un excellent lundi. 17 août. Ouais, vous avez reconnu, Max Lamontagne est de retour de vacances. Bien content de vous retrouver. Malgré le fait qu'on était bien en vacances. Avec mes deux boys, ma blonde, à Disney, la belle famille. On a tellement connu un beau moment. D'ailleurs, je vous parlerai de ce trip-là dans les prochaines minutes. Moi, ce que j'aimerais avoir via texto, 1-873-300-0973, votre plus belle surprise auquel vous avez eu droit dans vos vacances. Si ben, vos vacances sont passées. Évidemment, pas de pression, là. 1-873-300-0973. On va faire un petit crochet via la salle des nouvelles pour les actualités Arsenal Média. On va faire le portrait du sport, la météo et les Cranberries qui nous attendent dans le détour avec Ode to My Family, le meilleur de la musique. Il est ici tout l'été à O.
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2: Bon vendredi, ici Louis-Philippe Arnoy-Harel. Questionné à savoir ce qu'il faudrait pour l'installation d'un point de service d'hébergement transitoire à Drummondville pour les personnes en situation d'itinérance inspirées par la hutte, son directeur général François Savoie croit que la première étape est d'avoir un appui de la communauté par la création d'un partenariat avec des collaborateurs publics, communautaires, policiers et de santé. Le développement d'une quatrième ressource sur la rive nord de Montréal fait déjà partie des plans de l'organisme à la fin de l'été. Une nouvelle construction pourrait représenter un investissement allant jusqu'à 7 millions de dollars, une somme qui pourrait être soutenue par différents programmes gouvernementaux et fondations, mais qui nécessite une quantité énorme de représentation selon lui.
3: C'est sûr qu'un premier levier, c'est une volonté de la ville de participer à ce changement-là. Des fois, c'est par l'offre d'un terrain. À d'autres moments, c'est par un support au niveau d'un congé de taxes. D'avoir une ville en arrière d'un projet comme celui-là, c'est fortement nécessaire, là.
2: Quelques 50 enseignants doivent encore être embauchés au centre du Québec d'ici le début des classes. La plupart des postes disponibles sont au CSS de la Riveraine, c'est-à-dire à Nicolette et Bécancour, avec 33. Dans Drummond, seulement 1,1% des postes d'enseignants étaient encore à pourvoir le 10 août sur les 1150 totaux. Les étudiants du primaire et du secondaire du CSS des Chênes retournent à l'école le 27 août. Et pour terminer, Santé Québec Mauricie Centre du Québec Universitaire a procédé à la remise des prix de reconnaissance du Conseil des infirmières et Comité des infirmières auxiliaires. Deux professionnels de Drummond se sont distingués. Les infirmières auxiliaires Mina Boutin et Nathalie Bergeron ont été récompensées dans les catégories relève en soins infirmiers et excellence de la pratique professionnelle respectivement. Remis dans différentes catégories, les prix de reconnaissance du CIICIIA soulignent l'engagement de l'ensemble de ses membres dans le cadre de leurs activités professionnelles, soit par leurs compétences, réalisations, initiatives et innovations dans le domaine clinique. C'est ce qui complète vos actualités Arsenal Média. Pour plus de nouvelles, mondremonde.com.
4: Le camp des recrues des Voltigeurs de Drummondville commence aujourd'hui. En tout, 46 joueurs sont présents au camp, 26 attaquants, 15 défenseurs et 5 gardiens. Les premiers matchs préparatoires auront lieu cette fin de semaine. Programme double vendredi contre les Cataractes à l'aréna de Grand-Mère. Également programme double le lendemain, le 22, du côté du centre sportif Girardin. C'est gratuit. Je vous donnerai les détails un peu plus tard dans le show. Saison régulière terminée en Ligue baseball majeure du Québec. Il y a 4 équipes en ce moment sur le respirateur artificiel qui vont s'affronter pour déterminer qui passera en quart de finale. Il s'agit du Cactus et de l'Unicanva, ainsi que le Cascade de Shawinigan et les Expos de Sherbrooke. Je vous rappelle que le Brock de Drummondville a terminé deuxième, lui, dans la division B45 en vertu d'une fiche de 18 victoires et 12 défaites. Et finalement, après un premier bain de foule samedi dernier au Stade Saputo avec ses nouveaux partisans pour la nouvelle coqueluche du CF Montréal, Alexis Sanchez, c'était un premier entraînement officiel aujourd'hui avec ses coéquipiers sur le terrain du centre Nutrilait. Le Chilien de 37 ans a laissé plus qu'une belle impression selon son entraîneur Philippe Lafroy. Il sera peut-être même de l'alignement ce mercredi alors que le CF affrontera le Crew de Columbus.
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4: Princeville, Drummond, Black Lake et Wickham. Je suis de retour, les amis.
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4: Ben oui, fini les vacances, fini la magie de Disney avec les princesses, les mascottes puis des montagnes russes. J'ai tellement hâte de vous raconter mon expérience. Vous avouez que c'était ma première. Du côté de Disney, on m'avait vanté à quel point c'était magique, mais j'imaginais pas à quel point. Plusieurs belles surprises, mais je vous fais part de ma plus belle surprise du voyage, et c'est une surprise qui est en lien avec une appréhension que j'avais avant de m'y rendre. Et par ailleurs, je vous sollicite via texto, je veux savoir, vous, pour dans vos vacances à vous, c'était quoi votre plus belle surprise? Il y en a tout le temps des surprises. Des fois, on est supposé aller à un endroit et finalement, il pleut, ça cancelle nos plans, mais le plan qu'on décide de faire s'avère être une activité exceptionnelle qu'on n'aurait jamais faite sinon. Finalement, ça devient une super de belle surprise. Je parlais tout à l'heure de surclassement dans une chambre d'hôtel. Vous avez booké vos vacances dans le sud pour un tout inclus. Vous arrivez, ouais, monsieur, désolé, mais on a double booké, ce qui fait que, ben, on vous donne la suite pour la semaine, sans frais supplémentaires. Tu sais, une belle surprise dans ce genre-là. J'attends vos textos. 1-873-300-0973. 1-873-300-0973. Cameron Whitcomb s'amène dans les prochaines nouveautés du meilleur de la musique avec Kingdom of Fear. Pour tout de suite, The Cranberries sont de voici Out to My Family, meilleur de la musique tout l'été, ici à O.

N'est-ce pas une belle musique? Fait rêver, ça. C'est une musique qui me fait rêver depuis tant d'années, parce que quand j'étais petit, il y a cette musique-là qui me fait rêver, puis « Everyone loves Marineland », ça aussi, là, moi j'écoutais à la télévision, YTV, puis il y avait que ces annonces-là, et j'avais très très hâte un jour de peut-être me rendre à Marineland ou dans un parc de Disney World. 41 ans, cette année, c'est la première fois de toute ma vie que je suis allé à Disney World avec la famille. Je reviens de belles vacances, une dizaine de jours en Floride. C'était vraiment trippant. Au-delà de capoter sur les impacts de nos ententes commerciales entre les États-Unis et le Québec, il faut être sûr que les plans de vacances, dans mon cas, n'auraient pas été les mêmes si on s'était pas engagé plus tôt que ça dans l'année, quand j'ai vu comment ça virait. Bref, je voulais pas virer ça en discussion politique. Je voulais vraiment vous parler de cette plus belle surprise que j'ai eue durant mes vacances. Parce qu'on vante Disney comme étant une entreprise qui fait les choses de façon unique. Et par ailleurs, moi, Disney, comment on m'en avait parlé? On m'en a parlé pas mal plus dans le cadre du travail que dans le cadre de vacances qui m'ont été racontées. J'ai pas tant de proches, moi, qui étaient allés à Disney, ou s'ils étaient allés, ben, une fois quand ils étaient jeunes, ils se rappelaient que c'était super, mais tu sais, d'avoir revécu ça comme adulte, pas tant. Par contre, dans le cadre du travail, pour les gens à l'écoute qui avaient déjà reçu des conférences dans le cadre de votre travail, souvent, on met Disney et l'héritage de Walt comme étant un exemple à suivre pour n'importe quelle entreprise qui veut réussir. Pourquoi? Parce qu'on a réussi à inculquer aux gens à Disney là-bas. Tout le monde embarque dans le même bateau. De tomber sur un employé ou une employée désabusée à Disney, là. Moi, à toutes les personnes à qui j'ai parlé, c'est jamais arrivé. Tout le monde est content, ça envoie des babayes, ça fait des sourires, ça fait des petites blaguettes. Les enfants, ça limonne, ça chiale, ça essaye d'aider vos enfants aussi. Ah, puis moi, j'avais entendu parler de cette légende-là, mais de le voir en vrai, c'était tellement magique. On m'avait dit que les mascottes à Disney ne se défont pas de l'étreinte du câlin eux-mêmes, jamais. C'est l'enfant qui décide quand ça s'arrête. Puis là, moi, je me disais, bon, allez, minute. Je comprends le concept. Mais il y a une limite à ça, tu sais, ils ont une fin de chiffre. Hein? Non, pas de même, ça marche. J'ai vu sur Internet hier une vidéo d'une maman qui a posté le câlin de son enfant à Mickey Mouse. 5 minutes. Elle compte en secondes, là. 5 minutes, c'est long en bébite, là. La personne est d'une mascotte, là, en fourrure, chaleur, puis tout, ça faisait 45 avec l'humidex. C'est fou pareil à quel point cette entreprise-là fait tout bien pour préserver cette magie-là qui a fait sa renommée depuis tant d'années. Donc tout ce que je vous ai mentionné à date, c'est des choses qu'on m'avait mentionnées à gauche, à droite, que j'ai constatées sur place. Est-ce que j'ai trouvé ça exceptionnel? Oui, c'était-tu hot? Mais. Mais ma plus belle surprise des vacances, parce que je vous cacherai pas que moi j'appréhendais ça. Moi j'ai pas fait ma jeunesse dans les parcs d'attractions, les montagnes russes. Moi mes souvenirs de l'expo de Victo ou de la Ronde, c'est que j'ai tout le temps l'impression que je vais être malade parce que tu sors à côté d'un stand de patates frites, pis ça sent la friture, puis tout de suite t'as le goût, tu viens de te faire brasser un peu d'une montagne russe, puis hop, t'as le goût de renvoyer un peu, tu sais. C'était un peu ça les souvenirs moi que j'avais de montagnes russes ou d'attractions. Puis là on m'avait dit, ah hey, mais il y a des attractions tellement hot à Disney là, tu peux attendre jusqu'à 1h15. Hein? Alors mais qui de sensé sur cette planète va l'attendre 75 minutes pour faire une attraction? Puis je disais, ça dure comment ça? Ah des fois ça peut durer 2 minutes mettons. Hein? Mais voyons, tu paies des centaines de dollars US pour pas

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2: Quoi, vous vous attendiez pas qu'il est venu faire soit un baume sur des vacances qui battaient de l'aile un peu ou tout simplement juste continuer de grossir la grosse boule de neige de vos vacances qui allait déjà merveilleusement bien. 1-873-300-0973, 1-873-300-0973, c'est quoi votre plus belle surprise de vacances? Puis pour les chanceux ou les tannés, parce que c'est pas encore arrivé aux vacances, y a pas de souci, ça peut être un souvenir de vacances passées, aucun problème. 1-873-300-0973. Meilleur de la musique tout l'été, ici, à Haut. Le trafic, il y en a de la bonne en bébite. 16h14. On retourne en 1990 avec Vilain Pingouin. Et le train jusqu'à 18h dans le trafic avec Max Lamontagne. Bon retour chez vous.

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1: C'est une autre belle édition de la foire de Princeville qui s'est terminée hier. Histoire de faire le post-mortem de l'événement, le responsable du comité organisateur, Étienne Couture, sera des nôtres sur le coup de 16h45 dans le trafic dans les prochaines minutes. Je vous lis quelques réponses que j'ai reçues à venir jusqu'à maintenant. C'est quoi votre plus belle surprise de vacances que vous avez eue soit cette année

0: ou peut-être dans des vacances passées, j'ai eu vraiment de belles affaires, de belles histoires qui m'ont été racontées. Je veux continuer d'avoir les vôtres. 1-873-300-0973. 1-873-300-9173. On s'en reparle après Luke Combs et Back in the Saddle après la pause, parce que le meilleur de la musique tout l'été, il est ici à Haut.
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11: Finalement, preuve que je suis pas parti si longtemps que ça, le portrait météo a pas tant changé. Donc, je suis parti, je suis revenu, pas mal le même portrait. Des nuages dans le centre du Québec ce soir et ces nuits. Drummondville, les environs, avec 30 à 40 % de probabilité d'averse, surtout tôt en soirée. Minimum attendu pour la nuit, tout près de 15 degrés. Pour ce qui est de demain, mardi, du soleil, des nuages, un max de 26 attendu au mercure, un ressenti avec le vent, tout près de 32 degrés.
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Avec Linkin Park et What I've Done, le meilleur de la musique tout l'été, il est ici à haut. 16h30, en ce lundi 17 août 2026. Je reviens de vacances, très heureux de reprendre le collier. Évidemment, c'est des vacances, hein. Fait qu'on en aurait pris plus. C'était le fun. J'ai été pour la première fois de ma vie à Disney World avec les enfants, ma blonde, la belle famille. Tellement trippant. J'ai raconté, c'est une couple de minutes, la plus belle surprise. Le temps d'attente, moi, on me disait toujours que c'était astronomique à Disney. Puis que, tu sais, puis moi, j'avais déjà connu des expériences dans des, par exemple, des parcs aquatiques, etc. C'est d'attente que tu dis, crème, une demi-heure, c'est déjà beaucoup. Là, c'est une heure. Finalement, pour me rendre compte que c'est tellement bien meublé, l'attente là-bas, ça a vraiment amélioré l'entièreté de mon voyage. 1-873-300-0973, je veux votre surprise des vacances à vous. Qu'est-ce qui vous a grandement aidé? Tu sais, je sais pas, moi, ça aurait pu être, je sais pas, vous aviez réservé de vous en aller en catamaran dans une espèce de sortie plein air. Finalement, un des deux du couple qui est malade, faut qu'il reste à l'hôtel. Finalement, reste à l'hôtel, mais c'est la gang qui part qui a du problème parce que, je sais pas, moi, intempéries qui se pointent le bout du nez. Finalement, ils reviennent trempant à la verte. Il y en a un qui s'est blessé en faisant randonnée. Fait que, tu sais, ce genre de surprise-là qui est supposé, ouais, ça va être ordinaire. Finalement, c'est génial. 1-873-300-0973. Yannick qui nous a écrit une belle anecdote. C'est une belle surprise en tabarouette. Partait dans le sud avec son chum et ses enfants cette année pour les vacances estivales. Finalement, surprise, alors que sa famille à elle et deux couples d'amis sont allés les rejoindre en Jamaïque pour célébrer ses 40 ans. Donc, ben, bonne fête, Yannick. Et quelle belle histoire tu nous racontes là. Que dire de celle de Pierre-Olivier Simoneau qui nous rappelle un souvenir, c'est vrai, hein? Rock la cause 2024, Victo, Sum 41 est supposé dans sa tournée d'adieu passer à Victo pour une dernière fois. Eux autres qui étaient déjà venus dans une édition précédente de Rock la cause, finalement, je pense que c'était à une semaine, 10 jours d'avis. Le chanteur se blesse, peut pas venir faire, et c'était la tête d'affiche à Victo. Ben des détenteurs de billets qui avaient été déçus de ça, mais en même temps, pas personne qui a voulu mal faire là-dedans. Le chanteur tombe malade, qu'est-ce que tu veux que je te dise, tu sais. Mais finalement, cette année-là, ben, des bands qui avaient été appelés en renfort, on s'était démenés du côté de l'organisation de Rock la cause. Et je me rappelle Yannick Poisson en tête pour trouver d'autres bands, et on avait dégoté Trice, qui était venu remplacer le Sum 41 ce vendredi-là. Je m'en rappellerai tout le temps. Moi, c'est un band que j'aimais beaucoup, et c'est ce que Pierre-Olivier Simoneau nous dit. Il y a quelques années, Rock la cause, Sum 41 avait déclaré forfait. Quand on m'a appris que Trice allait les remplacer, il y a bien des gens qui étaient déçus, mais moi, je capotais ben raide parce que c'est mon band pref ever. Donc, Pierre-Olivier, je suis bien content pour toi. Je l'avais un peu vécu de cette façon-là aussi, bien que j'avais été déçu que Sum 41 ne soit pas là, parce que j'aurais aimé les voir en show. Mais si vous avez un revirement de situation qui s'est passé dans vos vacances, ça a changé tout au tout, je serais curieux de vous lire. 1-873-300-0973. On poursuit avec Émile Bilodeau. Tu me dirais-tu le meilleur de la musique tout l'été ici à Haut?

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1: 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Meilleur de la musique, 16h36, lundi le 17, Max de retour de vacances, très heureux de vous retrouver, auditrice, auditeur du meilleur de la musique via le 92.1 et le 97.3. Dans les prochaines minutes, on s'entretient avec Étienne Couture, responsable du comité organisateur de la foire de Princeville. Un autre événement qui s'est terminé sous le signe de la réussite en fin de semaine. On fait le post-mortem avec Étienne dans les prochaines. On va faire ça après Somber et Homewrecker, le meilleur de la musique tout l'été. Laetitia O.

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0: Meilleure de la musique ici, tout l'été. Ça, mes vacances vont pas être finies. L'été, lui, ne l'est pas. Somber et Homewrecker. 16h43, presque 44 minutes. Une des seules affaires qui m'a fait bien de la peine de manquer parce que j'allais à Disney, c'était la foire de Princeville qui se déroulait en fin de semaine. Une autre édition, j'ai suivi ça à distance, une édition qui m'apparaît comme étant une édition très, très à succès. Ben, on va aller vraiment prendre le pouls de ça, organisateur. Il s'occupe du comité organisateur, en fait, de la foire, Étienne Couture. Comment tu vas, Étienne?
1: Pleine forme. Ben, attends pas, je sais peut-être une petite menterie. C'est une habitude. Un peu fatigué, mais très, très content.
0: Parle-moi à chaud de parce qu'il a fait beau là, ouais. Relativement là, ouais. À la foire, ça a été c'est quoi le bilan que tu fais de cet événement là cette
1: année? Une édition extraordinaire sans aucun doute. Un achalandage record, on voulait mettre le paquet cette année vraiment sur le côté culturel. Mm-hmm. Fait que l'arrivée du tsunami qui a vraiment été extraordinaire avec des artistes qui sont venus peindre live durant le samedi, ouais. Après-midi, une exposition de photos, vraiment le côté culturel, on l'a vraiment revampé cette année, puis je suis vraiment vraiment content de ça parce que ça reste les racines de cet événement-là.
0: Ben en fait, puis ça m'amène un peu à te poser la question, tu sais, en tant qu'organisation, tu sais qu'est-ce qui va être mainstream, excusez-moi l'anglicisme, là, mais ce qui va être plus grand public, ouais. Et va être ton pain et ton beurre parce que c'est ça qui va accueillir, parce qu'on le rappelle, c'est gratuit.
1: Absolument.
0: Aller à la foule,
1: absolument.
0: À la foire. Donc, de garder cette espèce de côté marginal artistique-là,
1: ouais.
0: Tu sais qu'il y a, c'est pas lui qui amène ton pain et ton beurre. C'est quoi la complexité de jongler avec ça?
1: Ben, tu sais, ce qui est la complexité, c'est d'aller chercher le financement pour ce genre d'activité-là. Hein? Uh-huh. Fait que tu sais, mais bon, un nourrit l'autre. On a la chance, là, depuis quelques années, de bien faire nos frais, malgré le fait qu'on est gratuit, grâce à des partenaires extraordinaires.
0: Ouais.
1: C'est pas compliqué, là, tu sais. Le tiers de la foire, c'est des partenaires privés qui nous aident, là. Fait que tu sais, c'est énorme le soutien, oui. Qu'on a de la communauté, puis je les en remercie énormément. Fait que grâce à ces sous-là, on est capable d'investir, en fait, hein, ou de dépenser de l'argent en culture, mais dans le fond, on investit dans la culture, on fait connaître la culture aux jeunes. Puis une culture qu'on souhaite être un peu différente,
0: oui.
1: Justement. Fait que c'est l'occasion de le faire. Les gens viennent, sont là de toute façon, et là, on les apporte vers quelque chose de nouveau puis différent, puis c'est vraiment super pour nous autres.
0: Tu sais, nous autres, ça fait longtemps qu'on se connaît, ouais. Personnellement, dehors de la radio, puis tu sais, on a souvent parlé autour d'une bière, toi puis moi, de la difficulté que plus ça allait, tu sais, les programmations de festivals, c'est dur.
1: Ouais.
0: Tu sais, on veut à la fois plaire à tout le monde, on va avoir des bonnes têtes d'affiches,
1: ouais.
0: qui sont aussi différentes de ce qui se fait à côté. Parle-moi un peu de où t'en es là-dedans. C'est quoi le constat que t'as par rapport à cette édition 2026, là?
1: On est super content. Tu sais, nos jeux du soir, on les veut un peu plus rock, un peu plus jeunes. Cette année, hommage à Limp Bizkit, hommage à Bob Bissonnette, c'était super. Des boys en plus régionaux qui sont méga, les gars de Never It Again. Et DJ, c'est quoi, je me souviens même pas de son nom de DJ, mais en tout cas, ça m'avait fait rire. Tu sais, Fred, qui est un artiste, ouais. Extraordinaire, qui est en train de devenir... Tu sais, on l'a vu débarquer chez nous, là. Fred, c'est une méga star, là.
0: Mm-hmm.
1: Ça va être une méga star, pis ça en est déjà une. Je sais juste qu'on se rend comme pas compte à quel point ce gars-là va être big tantôt. Fait que tu es très content d'avoir eu ce gars-là chez nous. Lendemain de veille, ils sont un band de party. Hein, un festival dépend énormément de sa vente d'alcool.
0: Ouais.
1: Faut pas se le cacher. Puis bon, un band comme Lendemain de veille nous aide beaucoup dans ce genre de vente-là. Écoute, Jay Scott, c'est un artiste extraordinaire.
0: J'aime tellement. Écoute, je vais avoir les doigts d'avoir manqué. Je l'ai vu en formule acoustique, tout seul.
1: Ouais.
0: Lui, avec son band. J'aurais tellement aimé ça. Comment c'était?
1: Ah, c'était méga. Puis, tu sais, on a eu la chance d'avoir Jay il y a quelques années, il y a 4 ans à la foire, à l'époque où il était en explosion. On l'avait booké à 7h le soir. Il avait soldé out le chapiteau à lui tout seul. Puis là, cette année, beaucoup plus accompli, un show plus complet, plus travaillé, mise en scène, un artiste vraiment, mais tout aussi sympathique et simple. Fait que tu sais, vraiment, vraiment super. Puis Jérôme 50, qui était une bébite vraiment drôle, tu sais, qui nous a apporté un côté un peu plus punk, un peu plus...
0: Mm-hmm.
1: Fait que tu sais, ça, vraiment extraordinaire. Les guerrières de la K-pop le dimanche, je sais pas si t'as vu les images. Une file monumentale, les photos, le chapiteau était plein d'enfants en extase. Fait que, mais tu sais, comment être à jour là-dedans, comment garder un peu une vitesse de croisière, essayer de voir un peu ce qui se fait ailleurs, qu'est-ce que les autres festivals font, qu'est-ce qu'ils font bien, essayer d'être le plus possible À l'écoute des nouveautés, des découvertes, d'être un petit peu à l'avant. Hein? On fait le booking en septembre pour qu'est-ce qu'on va booker l'été prochain. Donc, qu'est-ce qui va se passer dans l'année? Faut avoir un peu le pif de ça. Faut se garder au courant des tendances pour on essaie de le faire le plus possible.
2: Trouves-tu que en vieillissant, ben tu sais, trouves-tu que ça te fait vieillir de surveiller justement les tendances? Tu te rends compte, voyons, tabarouette. Ah oui, c'est ça qui parle.
1: Qu'est-ce
2: ah ouais,
1: okay. qui écoute là? C'est un jean de poitrine, moi là, je suis pas toujours sûr, mais en même temps, on boucle pas pour nous, on boucle pour les gens.
2: Ouais.
1: Ça, c'est important d'être très humble là-dedans comme bookeur, vraiment, vraiment. C'est ça. Fait que moi, je travaille pour que les gens soient contents puis qu'ils reviennent. Puis qu'il y en ait pour tous les goûts, surtout, hein, c'est du 7 à 77 la foire, vraiment. Fait que faut qu'il y en ait pour tout le monde.
2: Merci Étienne d'avoir pris le temps.
1: Ouais, ça me fait plaisir. Merci au comité, hein. Comité extraordinaire sans qui la foire ne serait pas un aussi beau succès.
2: C'est votre colonne vertébrale tous ces
1: bénévoles. Absolument, absolument.
2: Étienne Couture de la foire de Princeville, merci, félicitations
1: pour votre succès. Merci mon
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0: le trafic. Tout le monde en même temps. C'est ça, la façon dont vous m'écrivez via le texto. 1-877-3-300-0973, mais c'est la beauté du texto. Je pourrais vous répondre plus tard. Je veux connaître c'est quoi votre plus belle surprise de vacances. J'en ai eu de belles à Disney. Je vais vous en raconter. D'ailleurs, Yannick revient demain. Hâte de m'entretenir avec lui. Hâte qu'on soit les deux en onde à vous offrir le meilleur de la musique. Programmation automnale également qui va être dévoilée au cours des prochains jours, prochaines semaines. Au meilleur de la musique, des changements à prévoir dans Grille horaire. On a bien des surprises. Bien excité tout ça. Mais là, commençons par le commencement. Première journée de retour de vacances. Cette dernière heure s'amène dans les prochaines. On va faire le tour de l'actualité avec les infos Arsenal Média. Et votre tune qui punch nous ramène en mobilette. Ouais. Avec Len et Still My Sunshine, le meilleur de la musique tout l'été. Il est ici à O.
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3: Bon vendredi, ici Louis-Philippe Arnoy-Harel. Questionné à savoir ce qu'il faudrait pour l'installation d'un point de service d'hébergement transitoire à Drummondville pour les personnes en situation d'itinérance inspirées par la hutte, son directeur général François Savoie croit que la première étape est d'avoir un appui de la communauté par la création d'un partenariat avec des collaborateurs publics, communautaires, policiers et de santé. Le développement d'une quatrième ressource sur la rive nord de Montréal fait déjà partie des plans de l'organisme à la fin de l'été. Une nouvelle construction pourrait représenter un investissement allant jusqu'à 7 millions de dollars, une somme qui pourrait être soutenue par différents programmes gouvernementaux et fondations, mais qui nécessite une quantité énorme de représentation selon lui.
4: C'est sûr qu'un premier levier, c'est une volonté de la ville de participer à ce changement-là. Des fois, c'est par l'offre d'un terrain. À d'autres moments, c'est par un support au niveau d'un congé de taxes. D'avoir une ville en arrière d'un projet comme celui-là, c'est fortement nécessaire, là.
3: Quelques 50 enseignants doivent encore être embauchés au centre du Québec d'ici le début des classes. La plupart des postes disponibles sont au CSS de la Riveraine, c'est-à-dire à Nicolette et Bécancour, avec 33. Dans Drummond, seulement 1,1% des postes d'enseignants étaient encore à pourvoir le 10 août sur les 1150 totaux. Les étudiants du primaire et du secondaire du CSS des Chênes retournent à l'école le 27 août. Et pour terminer, Santé Québec Mauricie Centre du Québec Universitaire a procédé à la remise des prix de reconnaissance du Conseil des infirmières et Comité des infirmières auxiliaires. Deux professionnels de Drummond se sont distingués. Les infirmières auxiliaires Mina Boutin et Nathalie Bergeron ont été récompensées dans les catégories relève en soins infirmiers et excellence de la pratique professionnelle respectivement. Remis dans différentes catégories, les prix de reconnaissance du CII-CIIA soulignent l'engagement de l'ensemble de ses membres dans le cadre de leurs activités professionnelles, soit par leurs compétences, réalisations, initiatives et innovations dans le domaine clinique. C'est ce qui complète vos actualités Arsenal Média. Pour plus de nouvelles, mondremonde.com.
5: Après avoir bâclé assurément le dossier du capitaine Brady Kachuk, les sénateurs ne voudront pas échapper le dossier de Drake Batherson, 28 ans, attaquant qui deviendra joueur autonome sans compensation à la fin de la prochaine saison. Lui qui écoule présentement la dernière année d'un contrat de 6 ans, évalué à 4,95 millions de dollars par saison. Drake Batherson veut une entente de 8 ans, mais on devra faire vite si on veut s'entendre avec les sénateurs, puisque selon la convention collective, les équipes ont jusqu'au 15 septembre, oui, de cette année, donc dans un peu moins d'un mois, pour prolonger leurs joueurs s'ils veulent atteindre tous deux une entente de 8 ans. Sinon, pour les joueurs qui t'appartiennent après le 16 septembre, ce sera 7 ans maximum. Et pour les joueurs qui ne t'appartiennent pas, donc joueurs autonomes sans compensation, ce sera des ententes maximum de 6 ans. On parle de 10 ou 11 millions de dollars par saison. C'est pas mal les horizons de la prochaine entente de Drake Batherson. Reste à voir son réussira à s'entendre d'ici le 15 septembre. L'an passé, avec les sénateurs, en 77 matchs seulement, Drake Batherson a récolté 71 points, dont 33 buts, en plus d'ajouter 4 points en 4 matchs en première ronde contre les Hurricanes de la Caroline. Je vous parle de golf et de la PGA, puisqu'hier s'est terminé le championnat FedEx, et c'est l'excellent Scottie Scheffler qui a remis un cumulatif de moins 17 après une carte de 66, une carte finale de 66 pour remporter facilement son deuxième tournoi de la saison, mais c'était sa 21e victoire en carrière en PGA. Et à l'âge qu'il a, c'est-à-dire 30 ans, il devient le troisième plus jeune joueur de la PGA à remporter 21 victoires. Imaginez, après, vous les connaissez, les noms de Tiger Woods et ceux de Jack Nicklaus. Météo, ce sera ciel partiellement nuageux ce soir et cette nuit. Centre et sud du Québec, 30 à 40 de probabilité d'averse, des minimums qui vont se promener entre 15 et 17 degrés. Pour ce qui est de demain mardi, du soleil et des nuages en alternance, maximum attendu entre 24 et 26, ressenti avec l'humidex jusqu'à 32 demain.
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5: Max Lamontagne, bien heureux d'être de retour. Et oui, C'est vrai, ce ne sont pas des paroles pour vous amadouer. Auditrice, auditeur du meilleur de la musique, très content de vous retrouver. Oui, les vacances étaient sympathiques, c'était le fun. J'étais bien en vacances avec la famille, les amis. On a eu du plaisir. Mais j'aime le métier que je fais. Je suis chanceux de le faire à tous les jours avec vous autres, au meilleur de la musique. D'ailleurs, Yannick Rochette est en congé aujourd'hui, sera de retour demain. Et ensemble, on sera reparti pour de bon. Rentrée radio dans les prochaines semaines. D'ailleurs, détails de la programmation à venir au cours des prochains jours, prochaines semaines. Je vous parle dans les petits comptes rendus dans les prochaines minutes de ce qui se passe dans nos camps d'entraînement de nos équipes de LHJMQ, les Tigres, les Voltigeurs. Quels sont les détails en termes de match préparatoire, match intra-équipe, qui sera où, quand, comment? Je vous donne tous les détails. On aura notamment du Tame Impala avec Dracula, mais pour l'heure, c'est votre tune qui punch dans le trafic.
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5: C'est pas mêlant quand je lis le titre de cette chanson-là. Je me ramène à la fin des années 90, où tout le monde, en tout cas, ma mère voulait pas, mais tous mes amis, les cool de l'école, étaient bleachés. Une grosse période, ça, fin des années 90, le combat des clips. Je sais pas si ça vous dit quelque chose à Musique Plus. Moi, c'est quelque chose que j'ai regardé énormément. Il y avait le grand décompte juste avant. Et cette chanson-là a joué tellement de fois dans le grand décompte. Ça me donnait le goût de m'acheter une mobilette puis de partir avec le soleil derrière moi, partir à la plage avec les amis. Mais j'avais pas l'âge d'avoir mon permis. C'est comme ça que ça marche. On écoute Lan dans votre Toon qui punch qui nous ramène en 99 avec Steal My Sunshine dans le trafic.

17h12 minutes avec Tame Impala dans le trafic. Salutations Geneviève Dugas, merci de nous écrire, c'est gentil. Elle qui avait remporté avec son conjoint des billets pour aller au tir de Sainte-Séraphine avec Yannick la semaine passée. Beaucoup de plaisir à cet événement grandissant. Vendredi au tir de troc, on a pu constater que la gente féminine prenait bien sa place. Plusieurs chauffeuses ont fait de très très bons tirs. Nous tenons à vous remercier pour le week-end que nous avons eu. Geneviève et Patrick, merci à vous autres Geneviève et Patrick. Et bien content que vous ayez participé à cet événement-là. J'étais pas dans le coin, sinon c'est sûr que je serais allé faire un tour. Que de bons mots de cette édition des...

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2: Entre Marcel Dionne, c'est pourquoi le match inaugural sera aussi tard cette année, 16 octobre, notez bien la date, 19h, puisque ce sera le fameux duel de la 122, bataille de la 122 avec les Tigres. Donc 16 octobre pour l'ouverture de ce centre Marcel Dionne. Du côté des Tigres de Victo, ben, on a commencé le camp des recrues la semaine dernière. Il y avait des matchs en fin de semaine, intra-équipe, mais aussi des matchs préparatoires qui auront été disputés contre le Phoenix de Sherbrooke. Deux défaites en fin de semaine de 3-1 et de 5-2. Le match d'ouverture locale des Tigres, lui, sera beaucoup plus tôt. Hein. Je vous rappelle que les rénovations au Colisée Desjardins ont été faites l'année passée, ce qui fait qu'on aura un match d'ouverture le 18 septembre. C'est un vendredi et les Foreurs de Val-d'Or seront en ville et comme le hasard fait bien les choses, ce sera le retour en ville de l'enfant prodige Carl Mallette, maintenant assistant directeur général de Maxime Desruisseaux à Val-d'Or, mais aussi directeur en charge du recrutement. Donc le cas des recrues qui bat son plein, les vétérans, tout comme ceux des voltigeurs, rejoindront les autres félins lundi prochain, le 24 août. Les deux prochains matchs préparatoires des félins seront les 28 et 29 août. Série aller-retour contre les voltigeurs. Donc, vendredi, le 28 août, ce sera du côté de Saint-Gabriel-de-Brandon à l'Arena Family Prix. Et le samedi 29 août, ce sera du côté du complexe Sanimarc, match qui est présenté à 16h. Donc, on est très, très excités. Ça commence sous peu cette année junior majeur. Le hockey de la LNH suivra quelque part à la mi-septembre. Les camps devraient se remettre en branle. Bref, l'été est loin d'être terminé, mais déjà, ça commence à ressentir le hockey. Et ça va sentir les poules aussi. Oh, ça, c'est un autre sujet. On pourrait meubler un show au complet là-dessus. Les frères à cheval sont là. Meilleur de la musique. Je vais vous jouer ça parce que c'est ce qu'on fait, nous autres, ici, à haut. Voici mon voisin dans le trafic.
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0: Dans les prochaines minutes, dans le trafic, on va faire le tour de ce qui s'est passé dans l'actualité. Petit tour de table de ce qui a retenu l'attention aujourd'hui. Notamment, on va revenir sur le décès de cette actrice et chanteuse de 36 ans, Hayden Panettiere, que vous avez peut-être reconnue comme moi dans la série Heroes, également dans Frisson, la série Nashville, on a pu la voir dans une couple de projets notamment. Décès qui nous a pris par surprise ce matin. On a annoncé ça hier, mais c'était dans tous les médias très très tôt ce matin. On va jaser évidemment d'entente commerciale, hein, parce que mercredi est une autre date butoir importante entre le Canada et les États-Unis. Et Mark Carney a tenu à rassurer les Canadiens aujourd'hui. Il entend dire à Donald Trump qu'on est maître chez nous. Mm-hmm. We'll see. Hein, n'est-ce pas, Marc? On verra dans les prochains jours. On a d'ici mercredi pour en venir à une sorte d'entente. Bref, on va jaser de tout ça après Sugar Ray et Every Morning, le meilleur de la musique. On vous joue ça tout l'été, ici à O.
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13: Drummondville, les environs, le centre du Québec, ce soir et ces nuits, c'est partiellement nuageux, avec entre 30 et 40 de probabilité d'averses qui devraient survenir, surtout tôt en soirée. Ensuite de ça, minimum de 15 degrés pour la nuit. Donc, encore somme toute assez confortable pour bien dormir. Demain, du soleil, des nuages dans le centre du Québec. Maximum attendu, tout près de 26 ressenti avec l'humidex à 32 degrés.
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Le meilleur de la musique ici à O avec Sugar Ray. Tous les matins se suivent mais ne se ressemblent pas. Ben les gens, comme moi, ont probablement fait le saut ce matin en prenant le décès de l'actrice Hayden Panettiere à l'âge de 36 ans. Non, ce qui a été fait hier soir par voie de communiqué. Aujourd'hui, évidemment, au réveil, c'était partout. Alors, on connaît pas la cause du décès encore. Par contre, on sait que Hayden Panettiere était aux prises avec plusieurs soucis psychologiques, notamment l'alcoolisme. Elle avait avoué avoir fait une dépression également suite à la naissance de sa fille en 2014. Elle avait également confié dans une entrevue qu'elle regrettait amèrement une décision, soit celle de confier la garde totale de sa fille à son ancien amoureux, le boxeur qu'on connaît très bien, Vladimir Klitschko. Donc Hayden Panettiere s'en voulait pour bien des affaires, semblait pas nécessairement heureuse, et le message qu'elle a passé notamment dans un livre qu'elle a fait paraître, notamment depuis le début de l'année 2026, comme quoi l'image qu'elle projetait, c'est facile de voir un sourire, mais de ne pas se douter du malheur qu'il y a derrière. Et c'était ça dans le cas d'Hayden Panettiere. Donc évidemment, nos plus sincères condoléances aux proches. Sinon, dans l'actualité, aujourd'hui, il est encore question de tarifs, d'entente commerciale entre le Canada et les États-Unis. Autre date butoir, l'impression que ça finit jamais. Cette fois-ci, la date est prévue pour mercredi, alors que Mark Carney et Donald Trump sont supposés s'asseoir ensemble. Négociation commerciale entre les deux pays. Mark Carney n'entend pas... courber les chines, entend se tenir bien droit et passer le message suivant à Donald Trump, c'est-à-dire au Canada, nous sommes maîtres chez nous. Très très hâte de voir à quel point ça va peser dans la balance, mais c'est ce que Mark Carney entend dire à son homologue américain. Bref, ce sera à suivre. Yannick sera de retour demain et on sera ensemble dès 14h55 pour un autre retour chez vous dans le trafic. À venir dans les prochaines minutes, on aura notamment du Éric Lapointe pour tout de suite. Temper City est là avec Self-Aware, le meilleur de la musique tout l'été. Il est ici à O.

0: Excellent lundi, retour à la maison dans le trafic. Max Lamontagne, bien content de vous accompagner. De retour de vacances. Et il y a quelque chose que j'ai vu passer dans les dernières journées. Je revenais de la Floride et puis j'ai vu que du côté de Drummond, une dirigeante qui a quitté son poste. Et quand il y a une démission à ce temps-ci de l'année, particulièrement en année électorale, c'est pas sans susciter l'intérêt de quelques petites antennes en région. On en discute avec notre collègue de mondramon.com, Louis-Philippe Arnoirel. Au retour de la pause après le meilleur de la musique, Arro.
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0: Lundi, je suis de retour de vacances. Heureusement, je n'ai rien manqué de l'actualité du centre du Québec, grâce notamment à lui, mon collègue de mondromone.com, Louis-Philippe Arnoirel. Salut LP!
1: Ah, ça c'est quelqu'un qui est abonné à l'infolettre, ça.
0: Ah ouais, écoute, j'en manque pas une. Par ailleurs, LP, en fin de semaine, on a vu, ben évidemment, c'est passé sur les médias sociaux aussi, la directrice générale de la Chambre de commerce de Drummondville, Alexandra Hull, qui a annoncé sa démission. On connaissait pas les raisons particulières, on avait pas de contexte annoncé, mais quand ceci explique cela avec les élections qui s'en viennent cet automne, est-ce qu'il y aurait anguille sous roche, LP?
1: Ben, selon nos collègues là, du côté du journal L'Express ici à Drummondville, elle serait candidate pour le Parti libéral avec l'annonce à venir cette semaine. Ça reste à confirmer, bien entendu. Nous, de notre côté, évidemment, on est allé confirmer la nouvelle, là, confirmer qu'elle démissionnait bel et bien. On rappelle qu'Alexandra Hull était quand même en poste depuis 7 ans maintenant. Mm-hmm. Elle est du côté du conseil d'administration. On essayait d'avoir une confirmation par courriel pendant la fin de semaine. Ils nous ont confirmé que oui, effectivement, tu sais, elle quitte. Eux sont à se rencontrer là cette semaine pour savoir qu'est-ce qui va arriver avec ça. Donc, l'organisation vraiment économique de Drummondville, savoir... qui sera à l'intérim, qu'est-ce qui va se passer, ouais. Comment est-ce que ça, à quoi ça va ressembler la sélection, parce que Chambre de commerce, c'est quand même un outil important de côté économique, ben oui. Là, pour une région. Donc, tout ça, là, il y a une rencontre qui est prévue cette semaine pour savoir c'est quoi la suite des choses. Mais oui, effectivement, là, pour Madame Hull, à confirmer au courant de la semaine, effectivement, là, si leurs sources sont bonnes, là, mais qui s'en irait du côté libéral en vue des élections générales du 5 octobre prochain.
0: Et c'est pas dans, justement, cette toute nouvelle circonscription qui a été faite dans le centre du Québec?
1: Marie Lacoste gérait la joie, qui en a encore plusieurs peut-être là, qui essayent de s'en souvenir les quatre. Ou encore à savoir comment est-ce qu'on la diminue, quel diminutif qu'on lui donne, est-ce qu'on lui dit Marie Lacoste, en tout cas bref. Mais oui, oui. Marie Lacoste gérait la joie, qui, on le rappelle, est dans la portion ouest là de Drummondville. En fait, si vous habitiez dans la circonscription de Johnson, vraiment du côté ouest du boulevard Saint-Joseph, c'est votre nouvelle circonscription. La grosse différence qu'il y a dans le dernier redécoupage, où est-ce qu'on se ce qui était surtout questionné, c'est le fait d'enlever des circonscriptions du côté de Gaspésie, puis à Montréal, en échange d'en donner une dans la Naudière, puis une ici au centre du Québec, une ici à Drummondville. C'était d'en créer une vraiment pour la région drummondvilloise. Donc, avant, là, Johnson, ça s'en allait jusque dans la région d'Acton, ça s'en allait même jusqu'à en banlieue de Green Bay, Saint-Hyacinthe. Mais là, Marie Lacoste, Gérin-Lajoie, c'est vraiment juste les municipalités de la MRC de Drummond qui sont à l'ouest de la rivière Saint-François. Donc, je les nommerai pas toutes, là, mais Saint-Germain, Lefebvre, Durham-Sud, Saint-Majorec, Saint-Pied-de-Guire, c'est tout vous autres. Et ici, à Drummondville, c'est à gauche, ou je devrais dire à gauche sur une carte, mais à l'ouest là, du boulevard Saint-Joseph jusqu'au chemin de l'aéroport, où est-ce que ça vient rejoindre justement là, la rivière Saint-François. C'est la nouvelle délimitation qui va être en vigueur à partir des prochaines élections. Et d'ailleurs, Maxime, j'avais suivi un dossier plus tôt cette année, parce uh-huh. qu'il y avait une rumeur là, que l'ancienne mairesse de Drummondville se présentait peut-être.
0: Ouais.
1: Et donc je lançais des perches à savoir, tu sais, est-ce que vous allez, si c'est pas elle, est-ce qu'il y a quelqu'un qui s'en vient? Et de mémoire, c'est Québec solidaire qui me disait que justement, en raison des démarches au côté juridique, ça avait retardé le processus de sélection des candidats là, pour Marie Lacoste, Gérin Lajoie. Fait que c'est peut-être pour ça qu'à date, on a les conservateurs qui, si c'était pas la semaine dernière, c'était l'autre d'avant, qui ont annoncé Laura Tremblay dans la circonscription. Et là, avec Alexandra Hull, ce serait la deuxième sur quand même, là, on rappelle, on est quand même rendu à 5 partis politiques officiels, là, alors que les élections, le déclenchement s'en vient incessamment, là. Donc, c'est ce qui pourrait peut-être expliquer pourquoi on a encore des postes à combler dans notre région, là.
0: J'espère qu'il te reste de l'encre dans ta plume parce que c'est pas fini de surveiller ça. Merci beaucoup, LP.
1: Merci beaucoup, Max.
0: Excellente soirée à toi. Notre collègue de mondromone.com, Louis-Philippe Arnoirel, dans le trafic.
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Voilà qui met fin à cette édition du Trafic. En mode solo, Max Lamontagne, Yannick qui sera de retour demain. Donc, votre duo du Trafic, Max et Yannick, avec vous autres à 100% à compter de demain, 14h55. Plus de détails à venir aussi concernant cette programmation automnale au meilleur de la musique à venir plus tard cette semaine. Nos collaborateurs qui reprendront graduellement leur chronique hebdomadaire. Sinon, ben prenez soin de vous autres. Je vous laisse au bon soin de Chuck qui s'occupe de vous pour les 60 prochaines minutes. Et nous, on sera de retour demain, 14h55. Salut tout le monde! Bonne soirée!

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7: Bonne soirée, ici Louis-Philippe Arnoirel. Des travaux de réfection doivent être effectués sur le 7e rang Est à Wickham à compter de cette semaine jusqu'en octobre. Seule la circulation locale sera permise pendant l'intervention. Cet axe était au centre des revendications de la mairie dans les derniers mois. Les élus ont finalement autorisé le chantier au coût de 2,4 millions de dollars lors du dernier budget en janvier. La moitié de la facture est épaulée par la municipalité qui est allée en règlement d'emprunt pour assurer le reste du montant. Et le centre de formation professionnelle Paul Rousseau de Drummondville a été sélectionné pour accueillir un camp dédié à l'usinage pour la première fois. Jusqu'à vendredi, 10 adolescents de 15 à 17 ans sont portés à découvrir l'univers de la transformation des métaux et de la fabrication de précision. Cette occasion doit servir de prise de conscience quant à l'importance des machinistes pour la confection de plusieurs objets du quotidien. Quelques 340 postes en usinage étaient à combler en 2025 par seulement 208 diplômés. C'est ce qui complète vos actualités Arsenal Média. 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
5: Bon lundi soir, bienvenue dans les hits. Mon nom est Chuck et je m'installe accompagné que de numéro 1 des 30 dernières années. C'était incroyable ce show-là. Je le vois vraiment comme quand t'arrives dans un gros barbecue en chum, pis là, il y a du brisket. Il y en a un autre qui fait du porc effiloché. Il y en a d'autres qui fait des ribs. Il y en a un autre qui a fait un poulet. Sérieusement, un, ça donne faim. Et de deux, c'est vraiment comme ça que je vois ce show-là. Il y en a vraiment pour tous les goûts. On va se régaler dans les prochaines minutes avec Zombie de Youngblood. Ce sera là. Waves de Imagine Dragons. Et on commence avec quelque chose de good, quelque chose de délicieux. C'est Better Than Ezra sur le meilleur. La musique à haut.

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Gangsta's Paradise qu'on vient d'entendre pendant 3-4 minutes, ça vient qu'une attitude. Je monte le son en studio, je me mets des lunettes de soleil, parce que Coolio joue, ça vient avec une grosse attitude, cette tune-là. Et parlant de rap, Post Malone, lui, sort un EP rap avec ses premières chansons avant même qu'il y ait un album officiel avec soit une star du country. Faisait du rap et ça va sortir le 26 août prochain. Il s'en vient avec Chemical. Dans les prochaines minutes, dans les hits, on a Talk et Time Machine. Et pour l'instant, We Are Young, fun. Ah, oh.

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1: Chabouzi s'en vient dans les prochaines minutes avec Cowgirl. Ça, ça va être pour ceux qui étaient du côté de l'Anso en fin de semaine. Chabouzi était pas là, mais on va rester dans l'ambiance rodeo et cowboy avec une tune new country qui parle de faire le party comme Chabouzi est capable de le faire. On a aussi dans les prochaines minutes le chanteur italien Damiano David du groupe Måneskin en solo avec Born With a Broken Heart. Et pour l'instant, on aura une chanson qui se retrouvait sur la soundtrack du deuxième American Pie qui fêtait son 25e anniversaire. Déjà, oui, la semaine dernière, H-Pipe Weezer s'en vient haut.
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Mason et Downstairs et on retourne dans les années 90. Je dirais même on va s'envoler dans la décennie 90 avec Fly Away de Lenny Kravitz. Et pour l'instant, comme promis, le dernier hit de Shabuzi Call Girl sur le meilleur de la musique.

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1: C'est tout pour les hits. On se retrouve demain pour l'édition du mardi, évidemment. Et pour bien commencer ta journée, c'est 6h les 100 000 matin. C'est l'heure du rendez-vous. Mon nom est Chuck. Je te souhaite un très beau lundi soir. Goodbye.
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13: Bonne soirée, ici Louis-Philippe Arnoirel. Des travaux de réfection doivent être effectués sur le 7e rang Est à Wickham à compter de cette semaine jusqu'en octobre. Seule la circulation locale sera permise pendant l'intervention. Cet axe était au centre des revendications de la mairie dans les derniers mois. Les élus ont finalement autorisé le chantier au coût de 2,4 millions de dollars lors du dernier budget en janvier. La moitié de la facture est épaulée par la municipalité qui est allée en règlement d'emprunt pour assurer le reste du montant. Et le centre de formation professionnelle Paul Rousseau de Drummondville a été sélectionné pour accueillir un camp dédié à l'usinage pour la première fois. Jusqu'à vendredi, 10 adolescents de 15 à 17 ans sont portés à découvrir l'univers de la transformation des métaux et de la fabrication de précision. Cette occasion doit servir de prise de conscience quant à l'importance des machinistes pour la confection de plusieurs objets du quotidien. Quelques 340 postes en usinage étaient à combler en 2025 par seulement 208 diplômés. C'est ce qui complète vos actualités Arsenal Média. 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

On est le lundi 17 août 2026. Déjà, la moitié du mois d'août passé, ça passe vite en tabarnouche. Cette journée-là aussi a passé vite en tabarnouche parce qu'on est déjà rendu en soirée. Merci beaucoup d'être bien branché à votre radio à Drummondville. Je m'appelle Mathieu Guimond. C'est un plaisir de passer cette soirée en votre compagnie. Je veux saluer ce soir quatre jeunes filles de Drummondville qui ont eu vraiment une belle initiative vendredi passé. Elles s'appellent Marion, Romane, Abigail et Éléonore. Elles ont installé un kiosque de leur limonade club sur la rue Marley, au coin Brock. Et elles ont ramassé, entre autres, des fournitures scolaires pour aider certaines familles, en plus de vendre la limonade, des biscuits, des brownies pour aider la cause. Et en apportant des fournitures scolaires, vous avez pu la limonade gratuitement. Salutations à ces jeunes filles-là pour leur belle initiative qui pourra donner un coup de pouce à d'autres jeunes avec la rentrée scolaire qui s'en

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1: 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Il est midi quelque part.

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8: Bonne soirée, ici Louis-Philippe Arnoirel. Des travaux de réfection doivent être effectués.